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Bonjour. Et nous allons nous promener de pays en pays, de ville en ville aujourd'hui. Et je vais commencer par vous donner un conte kurde. Et il y a de cela bien longtemps, tous les hommes vivaient réunis dans une grande ville au bord d'une rivière. Un roi et son vizir, que l'on avait choisi pour leur sagesse, administraient la communauté. La tâche était alors facile. Les gens mangeaient les fruits de leur jardin, buvaient l'eau du fleuve, ne travaillaient guère et mouraient très vieux, pauvres de souvenirs. On pensait peu, on parlait moins, n'ayant rien à dire, et la discorde était inconnue. Une nuit, le vizir eut un songe. Il demanda audience à son maître et s'étant prosterné devant lui, il parla de la sorte. « Sire, j'ai rêvé que le fleuve montait, roulant des eaux noires. Le peuple y buvait et perdait aussitôt la raison. Que signifie cette chose étrange ?» Le roi, qui savait la magie, consulte son grimoire. Au bout de 3 lunes, un prodige devait s'accomplir. Creusons donc, dit le ministre, une citerne profonde, contenant assez d'eau pour suffire aux besoins de votre majesté et à ceux de son serviteur jusqu'à la fin de nos jours. Gardant ainsi l'esprit lucide, vous veillerez, sire, comme par le passé, au bonheur de vos sujets. « Vizir, répondit le prince, ton avis me paraît bon, creusons la citerne. » Lorsque les 3 lunes se furent écoulées, le fleuve grossit soudain, charriant un flot noir. Ceux qui buvaient de son eau, bêtes et gens, perdaient la raison. Quelques heures plus tard, la ville entière était peuplée de fous. Les animaux, qui le matin parlaient encore, demeuraient stupides et muets. Quant aux hommes, ils se sentaient peu à peu leur langue se délier. Certains, ayant bu davantage que les autres, haranguaient les badauds au carrefour, puis la gorge sèche y retournaient boire et plus ils buvaient, plus ils discutaient. On inventait des mots nouveaux, on se battait pour les plus sonores que l'on appelait des idées. Alertés par le tumulte, le roi et son vizir montèrent sur la terrasse du palais. Ils restèrent là plusieurs jours et plusieurs nuits, contemplant le désordre. Et ne sachant que faire, ils pleuraient. « Sire, dit enfin le vizir, votre majesté devrait leur parler, leur faire comprendre. « C'est que je ne trouve rien à leur dire, répondit le roi. » Un valet l'entendit et courut à meuter la foule. « Le roi ne trouve rien à nous dire. Le roi est un sot. »« Le roi ne trouve rien à nous dire. Le roi est un sot, » répétait la foule. « Qu'il aille boire au fleuve, qu'il y puisse comme nous l'éloquence et la raison. Nous ne voulons pas d'un roi fou. Qu'il boive, sans quoi nous le tuerons. »« Sire, » dit le vizir, « il faut aller boire. Il serait bien capable de vous tuer. Je continuerai seul à user de la citerne. Et votre majesté n'aura qu'à suivre mes conseils. C'est bien assez d'une cervelle saine pour toute une race de démons. Allons-y, soupire le roi. Alors, acclamé par le peuple en délire, le roi prit le chemin du fleuve et, s'étant couché à plat ventre sur la berge, il s'abreuvait longuement. Comme il était naguère le plus sage, il devint aussi le plus fou. Il fit des lois, bâtit monnaie, établit des impôts, leva des troupes, pendit son vizir. Et depuis, le monde est monde.

0: Ben maintenant, il s'agit d'un village. Quand je dis un village, c'était plutôt un bourg. Oh, on pourrait même dire que c'était une ville. Ce village, enfin ce bourg, finalement, cette assez grande ville, se nommait Kotsourkov. Dans un autre pays, on l'appelait Atbury. Et en Angleterre, Gotham. Et en Allemagne, Kradwinkel. Et en France, Nigoville. Et en Pologne, Pachanov. Et en Russie, Pochetkov. Et en Corse, Bastelica. Enfin, dans tous les pays, on lui donnait un nom différent. Si bien que de noms, elle en avait des dizaines, et peut-être bien même des centaines. Les Kotsourkoviens trouvaient leur ville admirable. Mais se souciaient constamment d'ajouter à ses perfections. Et un beau jour, ils s'avisèrent qu'il leur fallait absolument se construire un hôtel de ville tout neuf. Ils se mirent à l'œuvre sans tarder, et plus vite qu'on ne saurait dire, voilà notre bâtiment achevé. Un fier beffroi portait la bannière de la cité, et ils y installèrent deux cadrans solaires dont les ors étincelaient. Pourquoi deux, me direz-vous ? Eh bien, pour que si deux citoyens désiraient voir l'heure au même moment, ils ne se gênassent point l'un l'autre. L'hôtel de ville était donc édifié, et les Kotsourkoviens en préparaient l'inauguration solennelle. Mais auparavant, il convenait de l'essayer un peu. On verrait alors comment, dans ce magnifique bâtiment, allait fonctionner l'administration de la cité. Enfin, le jour glorieux arriva. Déjà, la fanfare faisait retentir sur la grande place ses airs triomphants. On avait dressé de longues tables qui ployaient sous le poids des oies rôties et des cochons de lait. Monsieur le maire, suivi de ses échevins, pénétra en grande pompe dans la salle du conseil. Oh, horreur et damnation. Il y faisait si sombre qu'on n'y distinguait pas le bout de son nez. Ils se heurtaient au mur, se bousculaient les uns les autres, et ils tournèrent longtemps avant de retrouver la porte et de pouvoir sortir sur la place. Ils n'arrivaient pas à comprendre ce qui avait bien pu se passer. La place était inondée de lumière, et pourtant l'intérieur du bâtiment était plongé dans de profondes ténèbres. Ils firent le tour de leur hôtel de ville et ne relevèrent rien d'anormal. Personne ne s'avisa qu'on avait tout simplement oublié de percer des fenêtres. Monsieur le maire réunit le conseil, enjoignant à chacun de fixer une lumière à son chapeau ou à son bonnet. Ils prirent place dans la salle des délibérations et une longue discussion s'engagea. Chacun avança une proposition. Ils se disputèrent, se chamaillèrent, et rien n'en sortit. Les bougies peu à peu faiblissaient, et on n'y voyait déjà presque plus, quand tout à coup, monsieur le maire eut une idée lumineuse. Il bondit et s'écria « Je décrète que tous les citoyens de Kotsourkov devront se munir d'un sac ou d'une hotte et d'une fourche. » Tous ensemble, sans aucune exception, ramasseront la lumière sur la place et la porteront dans notre hôtel de ville. Et si la lumière collectée sur la place ne suffisait pas, il faudra aussi en ramasser dans les rues et les jardins voisins. Tous les assistants acquiescèrent et s'étonnèrent qu'une solution aussi simple ne leur fût pas venue à l'idée plus tôt. Le lendemain, on attendit l'heure de midi, quand sur la place, la lumière était à son apogée. Ceux qui avaient un sac l'ouvrirent béant à midi juste, puis le refermèrent précipitamment, le lièrent avec soin et s'en allèrent déverser la lumière sur le sol de la salle du conseil. D'autres ramassèrent la lumière à grands coups de fourche ou de pelle, sans ménager leur peine. Ils déposaient la lumière dans des jattes, des pots à graisse, des cuveaux, dans des hottes et des paniers, dans des cruches et des chopes. Certains en emplissaient leurs besaces. Et ceux qui n'avaient rien en fourraient dans leur bonnet, dans leur tablier retroussé ou en enfermaient un peu dans leurs deux mains jointes. Il y en eut même qui attrapèrent la lumière dans des pièges à souris. Enfin, ils se donnaient tous une peine infinie. Chacun haletait et soupirait pour que l'on se rendît bien compte du poids de son fait. Ceux qui pelletaient crachaient à chaque instant dans leurs mains ou essuyaient la sueur de leur front, tout en absorbant force rasade de bière, voire de vin. Ils s'échinèrent ainsi jusqu'au coucher du soleil. Dès que le soleil eut disparu à l'horizon derrière le petit bois, ils fermèrent l'hôtel de ville à double tour et se congratulèrent les uns les autres d'avoir mené leur tâche à bonne fin. Les échevins firent venir monsieur le maire afin qu'il admirât le travail de ses administrés. Le magistrat ouvrit la porte, entra et se trouva plongé dans les plus affreuses ténèbres. De lumière, pas le moindre grain. Il ressortit sur la place pour faire part de cet étrange phénomène. Et nul ne pouvait imaginer ce qui avait bien pu se produire et où était passée toute cette lumière. La population se mit à gronder contre son maire. Un tohu-bohu s'ensuivait quand s'avança un jeune homme inconnu qui avait passé tout l'après-midi assis sur un tonneau à observer le travail des pelleteurs. Son bonnet était orné d'un grelot et y traînait un vieil âne au bout d'une ficelle. Il fit signe qu'il voulait parler, et quand le silence se fut rétabli, il déclara d'une voix aimable « Habitant de Kotsourkov, j'ai vu quels efforts vous avez accomplis afin d'éclairer votre bâtiment municipal. Mais il y a une chose à laquelle vous n'avez pas pensé. Même si vous aviez ramassé 1000 fois plus de lumière, il suffirait qu'on entrouvrît la porte, ne serait-ce que d'un doigt, pour qu'elle s'échappât et que les choses revinssent à leur déplorable état. Bah, que faut-il donc faire ? S'écrièrent tous les Kotsourkoviens comme un seul homme. Je crois que j'ai trouvé une solution, répondit l'étranger. Mais ne conviendrait-il pas maintenant que nous soupions ? Vous avez tant travaillé que vous devez être quasi mort de faim et de soif. Ah, l'accord fut unanime, et tous de se jeter sur les rôtis qu'ils dévorèrent à belles dents, les faisant passer à grands coups de bière et de vin. En une minute, ils firent table nette, et le plus ardent à l'ouvrage était encore le jeune étranger. Quand plus rien ne s'offrit à son appétit, et que des os de poulet, il s'essuya la bouche d'un revers de main et reprit la parole. Demain matin, à la première lueur de l'aube, il faudra ouvrir les portes toutes grandes afin d'emmagasiner le plus de lumière possible. Dès l'approche du crépuscule, vous les refermerez bien vite et vous les tiendrez hermétiquement closes jusqu'au matin suivant, sinon la lumière, encore une fois, vous échapperait. Ah ! Tous admirèrent cette sage proposition et louèrent l'étranger de sa grande intelligence. Le maire fit apporter de nouveaux plats, des cruches pleines, et le festin reprit. Quand l'aube pointa, les Kotsourkoviens montraient des signes d'une fatigue extrême. Mais le jeune étranger se leva et dit « Il est temps de vous mettre à l'ouvrage, et vous pourrez apprécier l'excellence de mes conseils. » Ils ouvrirent les portes et pénétrèrent dans leur hôtel de ville. Et tout à coup, ils virent la lumière de l'aube envahir les salles et bientôt elles baignèrent dans la clarté. Oh, quel bonheur ! L'étranger avait eu raison. Et tous lui demandèrent quelle récompense il désirait. Une récompense, s'écria-t-il. Je suis bien assez récompensé d'avoir pu vous rendre service et d'avoir eu le plaisir de faire la connaissance de personnes de votre qualité. Néanmoins, si vous n'y voyez pas d'inconvénient, je prendrai un de ces sacs dans lequel vous aviez ramassé la lumière. « Bon, que veux-tu donc faire d'un vieux sac ?» demanda monsieur le maire. « Eh bien, j'y mettrai un peu de lumière, et si je suis surpris par la nuit, j'en éclairerai ma route. » Ah, ils trouvèrent l'idée fort bonne, mais lui donnèrent en sus quelques oies rôties pour agrémenter son voyage. L'étranger les remercia, leur serra les mains, et allait se mettre en route, quand tout à coup le maire se frappa le front et lui dit « Nous avons été heureux de t'accueillir parmi nous, mais j'ai une prière à t'adresser. Ne nous prends pas de lumière sur la place. Elle pourrait ensuite nous faire défaut. » L'étranger le rassura d'un sourire. « Ôtez-vous ce souci. Je ne prendrai pas votre lumière. Je remplirai mon sac quand j'aurai franchi les portes de votre cité. C'est juré. » Ah, le maire respira et demanda, pour ne pas en rester là, « Et quel est donc le but de ton voyage ?»«
1: Un but ?» et sourit l'étranger.
0: « Je m'en vais de par le monde. » Il franchit les portes, ne pensa même plus à ramasser de la lumière, jeta en travers de son épaule son sac d'oie rôti et prit la route en chantant joyeusement.

Eh bien, nous allons quitter cette drôle de ville et ces drôles d'habitants pour nous diriger vers Khorassan. Et je commencerai mon conte par une question. Qui a fait le premier tapis? On dit que les houris du jardin d'Allah l'ont tissé avec leurs cheveux d'or. Et si cela est vrai, les houris ont dû jalouser Hussein de Khorassan, car les tapis qu'il tissait étaient plus beaux. Hussein tissait les tapis pour l'émir, et il était heureux. L'émir qui traînait ses babouches sur ses tapis n'était pas heureux. Inch'Allah, c'est ainsi, et cela arrive souvent. L'émir ordonna à Hussein « Fais-moi un tapis qui me rende heureux. » Entendre, c'est obéir, Seigneur, dit Hussein, surpris. Mais que manque-t-il à ton bonheur, ô montagne de félicité ? Rien ne me manque, répondit l'émir. Et pourtant, chaque année, je trouve le printemps moins gai et l'automne plus triste. Le temps qui use mes tapis use de même ma joie de vivre. Je veux un tapis que les saisons rendent de plus en plus beau, de plus en plus neuf. Ce que peut faire un tapis, je peux le faire. Et ainsi, je me sentirai heureux. Hussein réfléchit. Puis il s'inclina jusqu'à terre. J'écoute et j'obéis. Ce que tu demandes, Seigneur, est très difficile. Mais je vais essayer. Et Hussein rentra chez lui pour réfléchir et réfléchir encore. Longuement, il choisit les soies. Longuement, il prépara et essaya ses teintures. Oh, il chercha très, très longtemps. Et il finit par trouver le secret. Un jour d'automne, Hussein vint au palais et il étala devant l'émir un tapis de soie. Ah, comment vous parler de cette beauté ? Le tapis avait la couleur du sang séché, la couleur de la nuit brumeuse, la couleur des feuilles mortes. Il était douceur et mélancolie. Il était beau comme un souvenir, comme le parfum de l'automne. Plein d'admiration, l'émir s'exclama. Qui oserait poser le pied sur une telle merveille? Je vais l'enfermer dans le plus épais de mes coffres pour que nul souffle d'air ne vienne flétrir ses teintes admirables. Permets à ton esclave de te contredire, Seigneur, dit alors Hussein. Je te demande, au contraire, de placer ce tapis dans un endroit très fréquenté. Plus on le piétinera, plus on l'usera, et plus il deviendra beau, ainsi que tu l'as ordonné au puits de sagesse. Ah, l'émir s'indigna. Pouvait-on courir le risque d'abîmer pareil chef-d'œuvre? Mais Hussein insistait, et l'émir finit par céder. Soit, emporte le tapis et mets-le où tu veux. Mais sache que ta tête me répond du moindre brin de soie froissé. Je le sais, au comble de bienveillance, répondit Hussein. Et il emporta le tapis. Il le mit dans l'antichambre du palais, où 1000 courtisans se pressaient du matin au soir et du soir au matin. Ceux qui guettent le sourire du maître ne savent pas ce qu'il foule aux pieds. Et 6 lunes durant, nul ne prit garde au magnifique tapis. Puis, un jour de printemps, alors que l'émir se sentait vieux et las, il fit appeler Hussein. « Où est mon tapis ? » cria-t-il. « Je veux savoir ce qu'il est devenu. »« Le voici, Seigneur, » répondit Hussein. « Et tu vois, il a rajeuni. » Et c'était vrai. Le tapis, qui avait été beau comme un soir d'automne, était à présent beau comme un jour d'été. Il avait la couleur de la fleur de grenade, la couleur du ciel de midi,
la couleur du soleil. Il était chaleur et joie, rayonnant comme un espoir. Il y avait là grande magie et miracle. La magie d'un métier sans pareil. Le miracle d'un art jamais égalé. Hussein avait choisi ses colorants, traité les soies de telle sorte qu'au lieu de les ternir, le temps et l'usure fassent apparaître les teintes dans tout leur éclat. Nos tapis anciens sont la preuve de cette magie, plus frais et plus beau aujourd'hui qu'il y a 2 siècles. Mais ce secret, le secret découvert par Hussein de Khorassan, est maintenant perdu, hélas. Perdu depuis longtemps. En voyant son tapis si merveilleusement rénové, l'émir se mit à rire de joie et il sentit ses rides s'effacer, son sang se réchauffer et son âme rajeunir. Ne nous hâtons pas de nous réjouir avec lui ou vous qui m'écoutez. Ce n'est pas la fin de l'histoire, ce n'est que le début de l'histoire. Ah, comment est née la première querelle ? On dit que l'envie en fut la cause et cela doit être vrai. Le prince du pays voisin entendit parler du tapis qui embellit au lieu de s'user et qui rend plus jeune le cœur de qui le possède. Et le prince désira le tapis. Et pour le prendre, il envahit Khorassan. En fuyant devant l'armée ennemie, l'émir prit soin d'emporter son tapis et d'emmener Hussein avec lui. Lorsque le prince vainqueur s'en aperçut, sa colère fut grande et il fit porter un message à l'émir, terré dans une surretraite. Je veux que tu me livres Hussein le tisserand. Je veux qu'il tisse pour moi un tapis plus beau que le tien. Faute de quoi, j'anéantirai la ville de Khorassan et ferai massacrer tous ceux qui l'habitent. Le vent court moins vite que la nouvelle que l'on voudrait tenir cachée. L'émir avait à peine achevé de lire le message que Hussein venait se jeter à ses pieds. Donne-moi ton cheval le plus rapide, Seigneur, supplia-t-il. Le temps presse, il me faut aller à Khorassan, il me faut sauver ma ville. La barbe de l'émir ruisselait de larmes. Hélas, rien ne peut sauver Khorassan, gémit-il. Il faudrait pour cela que tu sois capable de tisser un tapis plus beau que le mien. Et c'est chose impossible. Mais Hussein se récria. Que la douleur s'éloigne de ta face, Seigneur. Cela est non seulement possible, mais bien facile. Le tapis que je commence est toujours plus beau que celui que je viens de terminer. Sinon, quel plaisir aurais-je à le faire? Et pour sauver ma ville, je m'engage à tisser un tapis auprès duquel le tien aura l'apparence d'une simple couverture de chameau. Hussein parlait dans la sincérité de son cœur, désireux de convaincre l'émir et d'apaiser ses craintes. Mais le Seigneur se dressa, pâle de rage. « Comment, vil chien, tu oses me dire en face que mon tapis n'est qu'une loque méprisable ? Tu vas expier ton crime, et Khorassan périra. Jamais, entends-tu, jamais tu ne feras de tapis pour le prince. » Le cœur de Hussein était devenu tout froid. Pourtant, il parla avec calme. La vie de ton esclave est entre tes mains, Seigneur, et il est en ton pouvoir de m'empêcher de sauver Khorassan. Mais tu ne peux empêcher les langues de parler, les têtes de réfléchir. Les gens apprendront la vérité, ô miroir de la justice. Ils sauront pourquoi sont morts leurs proches. Alors prends garde au sommet de générosité. De fureur, l'émir grinça des dents. Mais au fond de lui-même, il savait que Hussein disait vrai. Et, affectant de rire, il prit un ton bénin. « N'as-tu pas compris que je plaisantais dans ma grande joie de savoir que tu peux délivrer notre noble cité ? Avant le coucher du soleil, j'en fais serment, tu seras sur la route de Khorassan. Et si le tapis que tu dois tisser pour le prince ne lui plaît pas, ce sera ta faute et non la mienne. » Et alors ? L'émir fit crever les yeux de Hussein. Et il l'envoya ainsi chez le prince vainqueur. En arrivant à Khorassan, Hussein fut aussitôt conduit auprès du prince.
Il demanda qu'on lui prépare les soies les plus belles, les colorants les plus rares et les plus précieux. Puis, il fit venir les 3 tisseurs de tapis les plus habiles du pays. Et lorsqu'ils furent installés devant le métier, il leur dit ce qu'ils devaient faire. Brin de soie par brin de soie. Noir bleu, noir bleu, noir bleu. Rose, rose, rose. Ocre, ocre. Parce que son nouveau tapis, Hussein l'avait dans sa tête et dans son cœur. Un tapis achevé et parfait, plus beau que tous ceux qu'il avait tissés auparavant. Il n'avait pas besoin de ses yeux pour le voir. C'est ainsi que Hussein fit tisser le plus beau tapis du monde. Et c'est ainsi qu'il sauva Khorassan. Oh, des siècles ont passé. Qui se souvient du nom de l'émir cruel, du nom du prince envieux? Mais la gloire de Hussein continue à briller, comme le soleil en plein midi. Car nul ne peut tuer la beauté qui est la vie elle-même. C'est cela que je suis venue vous dire, vous qui m'écoutez. Moi, disciple très indigne de Hussein de Khorassan, le premier chanteur de tapis.

0: C'était des contes de ville en ville. Eh bien, le voyage est fini pour aujourd'hui. À bientôt, j'espère.
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0: 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Il est 7h, et tout de suite le journal de Radio France Internationale.
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1: RFI Matin, ça commence avec votre journal, Julien Coquelle-Rouhem. Bonjour Julien.
3: Bonjour Nemo, à la une de ce journal, de nouvelles frappes américaines pour punir l'Iran cette nuit, alors qu'hier une attaque iranienne sur une base en Jordanie a tué deux soldats américains et qu'un autre est porté disparu. Le protocole d'accord semble définitivement enterré entre les deux pays et le guide suprême Mojtaba Khamenei y voit la preuve que la signature de Donald Trump n'a pas de valeur. Dans l'actualité également, une sortie ratée mais en beauté, l'équipe de France a tout autant frôlé le déshonneur et l'exploit hier, défaite 6-4 face à l'Angleterre en petite finale de la Coupe du Monde de football. Place à la finale aujourd'hui, Espagne-Argentine, le dernier match de Lionel Messi que ses supporters attendent avec émotion. Nous serons à Buenos Aires. Dans ce journal également, la Hongrie qui poursuit son chemin vers la désurbanisation. Le président nommé par le Premier ministre déchu a accepté hier de signer l'amendement qui le démet de ses fonctions. Et puis un rendez-vous en Sierra Leone aujourd'hui, le sommet des dirigeants de la CEDEAO ce dimanche.
1: Il menace les États-Unis de leçons inoubliables.
3: Les mots du guide suprême iranien Mojtaba Khamenei, alors qu'hier une attaque iranienne de missiles et de drones a tué deux soldats américains dans une base militaire en Jordanie. L'escalade se poursuit entre les deux pays par les mots et sur le terrain. L'armée américaine a mené cette nuit sa 8e série consécutive de frappes sur l'Iran et dit avoir ciblé notamment les auteurs de l'attaque. Téhéran frappe de nouveau le Koweït ce matin et la spirale de violence au Moyen-Orient semble reparti pour de bon, Gwendal Lavina.
4: Sur X, l'armée américaine indique avoir lancé dans la nuit de nouvelles frappes contre l'Iran pour s'en prendre à ses capacités de blocage du détroit d'Ormuz, mais aussi, je cite, punir rapidement les gardiens de la révolution qui ont mené des attaques contre des militaires en Jordanie. Un peu plus tôt hier, l'armée avait annoncé la mort de deux soldats sur une base située dans le royaume et ajouté être sans nouvelles d'un troisième. Ce sont les premiers soldats américains tués depuis la reprise des combats le 7 juillet. Donald Trump évoque un événement regrettable, très triste, et affirme n'en avoir rien à faire, que l'Iran ne respecte plus les termes du protocole d'accord. Dans un message écrit relayé par la télévision d'État, l'ayatollah Mojtaba Khamenei estime, lui, je cite, que l'ennemi américain cherche à inciter à la guerre et que les violations répétées du texte par les États-Unis démontrent que la signature de leur président est sans valeur. Ces derniers jours, les armées des deux pays ont visé des infrastructures civiles à un rythme rarement vu depuis le début de la guerre. Des ponts, des centrales électriques et des usines de dessalement d'eau auraient ainsi été détruits en Iran et dans des pays du Golfe. Gwendal Lavina, New York, RFI.
3: Des attaques contre les infrastructures civiles et notamment des dégâts et des blessés annoncés par le Koweït sur un site pétrolier décrit comme vital dans le pays. Les pays du Golfe dénoncent les frappes iraniennes sur ces cibles civiles comme des crimes de guerre. 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
1: Julien, ils ont évité le pire mais finissent malgré tout à la 4e place.
3: Un dernier match entre la catastrophe et la prouesse hier soir pour les Bleus. L'équipe de France battue par l'Angleterre en petite finale de la Coupe du Monde. Après un début de match aux airs de naufrage, 4-0 à la mi-temps, avant le réveil des Français qui n'a pas empêché pour autant l'Angleterre de s'imposer sur un score final de 6-4, 10 buts en un seul match. On se souviendra de cette petite finale comme d'un match historique, Eric Mamrut.
5: Près de 100 ans que les Bleus n'avaient plus été menés de 4 buts à la pause. Cela valait bien un gros coup de gueule de Didier Deschamps dans les vestiaires pour tenter de réveiller une équipe totalement amorphe, composée de 7 nouveaux joueurs par rapport à celle à aligné en demi-finale contre l'Espagne. Une colère et pas moins de 4 changements effectués qui se sont révélés payants avec 3 buts tricolores inscrits à l'entame de la seconde période.
6: Oui, je me suis un peu énervé comme ça m'arrive. J'aurais pu en changer 8 à la mi-temps. Mais après, c'est une question de fierté, d'orgueil, de caractère. On a failli renverser une montagne qui était insubmersible. Mais c'est bien que l'équipe ait eu cette réaction et passer très près de quelque chose qui aurait pu être encore plus beau.
5: Une révolte salutaire mais insuffisante à l'arrivée avec une défaite 6-4, la deuxième consécutive pour les Bleus qui signe une fin de tournoi bien amère. Le défenseur Jules Koundé.
2: Le regret, c'est avant tout de pas être en finale. On va pas mentir, c'est un match qui est difficile à jouer. Maintenant, on se doit quand même de faire mieux parce que terminer troisième, c'est toujours mieux que terminer quatrième. Il y a quand même de la déception parce que je pense que globalement, ce mondial a été, on a montré une image positive. Je pense que les gens ont pris pour la plupart des matchs du plaisir à nous voir jouer et terminer comme ça, ça laisse un goût amer un peu dans la bouche.
5: Avec un goût un peu plus sucré néanmoins pour Kylian Mbappé, double buteur hier et désormais en tête du classement des buteurs de ce mondial devant Lionel Messi. Éric Mabrut, Miami, RF.
3: Kylian Mbappé qui devient au passage le meilleur buteur de l'histoire de la Coupe du Monde, toute édition confondue. Une défaite en beauté pour conclure aussi 14 ans de parcours pour Didier Deschamps. C'était hier le 185e et dernier match pour lui en tant que sélectionneur de l'équipe de France.
1: Et place tout à l'heure au clou du spectacle, la finale de cette Coupe du Monde entre l'Espagne et l'Argentine.
3: Les Argentins qui vont tenter d'accrocher une quatrième étoile sur leur maillot, qui serait aussi la deuxième d'affilée. Aucune équipe n'a réussi ce coup sur coup. Depuis le Brésil de Pelé en 1958 et 1962, la rencontre sera, quoi qu'il arrive, historique pour l'Argentine. Le dernier match en Coupe du Monde de son héros Lionel Messi, les supporters sont prêts et chauffés à blanc à Buenos Aires. Reportage Caroline Vic.
7: Le point commun de tous les chants de supporters argentins de cette Coupe du Monde, c'est Messi. Il n'y a pas une chanson sans une mention du capitaine. Pour les Malouines, pour Diego, pour la dernière de Léo, dit la chanson. Une réalité qui angoisse les Argentins comme Hernan.
8: Quand il partira, ça va nous anéantir. Je suis ému parce que je pense à sa carrière, les sacrifices de ses débuts, tout ce qu'il a enduré, toutes les joies qu'il nous a apportées malgré les critiques des Argentins au moment où rien n'allait. Je suis extrêmement fier qu'il nous représente.
7: Et pour la nouvelle génération, Messi est une idole absolue. Valeria.
9: Mes deux enfants sont petits. Leur première Coupe du Monde a été en 2022. Donc ils sont nés avec cette fête. Et pour eux, Messi est un dieu. Mon aîné a 30 maillots de Messi et il a 6 ans. Que ce soit le dernier mondial de Messi, ça m'angoisse. Je me dis qu'il n'y aura plus personne comme lui. On n'a plus Maradona, Messi s'en va. Qu'est-ce qu'il nous reste? Mais je me dis aussi qu'on est l'Argentine, qu'un nouveau talent va forcément arriver.
7: Sur tout le territoire argentin, on compte plus de 12 000 clubs de football. Et ce soir, un futur Messi sera certainement devant son écran. Le numéro 10 a déclaré vouloir profiter de cette finale, la troisième de sa carrière. Et pourquoi pas un nouveau titre de champion du monde à son palmarès déjà impressionnant. À Buenos Aires, Caroline Vic, RFI.
3: Espagne-Argentine, la finale de cette Coupe du Monde de foot à suivre ce soir sur RFI si vous nous écoutez en Afrique. Le coup d'envoi est à 19h, temps universel.
1: Julien, aux États-Unis, en bref, l'arrestation de l'influenceur masculiniste Andrew Tate.
3: Avec ses près de 11 millions d'abonnés sur le réseau social X et une célébrité acquise notamment en justifiant les violences conjugales et en affirmant que les femmes sont la propriété de leur conjoint, l'ancien combattant de kickboxing et partisan revendiqué de Donald Trump. Interpellé avec son frère à Miami hier, à la demande du Royaume-Uni qui réclame leur extradition pour des faits de viol, d'agression et d'infraction à caractère sexuel et pédocriminel. Andrew et Tristan Tate avaient déjà été incarcérés plusieurs mois en Roumanie pour des accusations similaires. Leur avocat clame leur innocence et dénonce un coup politique.
1: En Hongrie, à présent, une victoire de plus pour Peter Madiar.
3: Le premier ministre hongrois qui avait déjà mis fin au règne de Viktor Orban et qui se débarrasse maintenant de son allié le plus haut placé, le président Tomasz Ujok, nommé en 2024, a accepté hier de signer l'amendement à la Constitution qui met fin à ses fonctions, Daniel Valo.
10: C'est sur les réseaux sociaux et par un bref message que le président hongrois en a fait l'annonce. Après avoir envisagé des recours juridiques et un bras de fer politique avec Peter Madiar, Tomasz Ujok rend les armes et accepte donc de signer l'amendement qui entraîne sa propre destitution. Ancien juge de la Cour constitutionnelle,

0: 3. Thomas Chouyok renonce finalement à l'épreuve de force. Ce sera sans doute un soulagement pour Peter Madiar qui s'épargne ainsi une crise institutionnelle majeure.
1: Et le Parlement hongrois va pouvoir à présent désigner un nouveau président qui restera en fonction jusqu'à l'adoption de la nouvelle constitution promise par Peter Madiar.
2: Le menu sera chargé à Lungi aujourd'hui.
1: Près de Freetown en Sierra Leone, l'ouverture ce dimanche d'un nouveau sommet des chefs d'État et de gouvernement de la CDAO. Une douzaine de dirigeants attendus et l'avenir de l'organisation sous-régionale qui sera notamment parmi les sujets d'aujourd'hui, Serge Daniel.
3: Sur la table, un document important. Il est intitulé « Le nouveau pacte du futur de l'organisation ». Dans tous les domaines, de nouveaux chantiers seront ouverts, confie une source bien informée. On attend des engagements fermes de la part des chefs d'État de la communauté. Pas des paroles, mais des actes, souffle un diplomate anglophone. Au cours du même sommet, le président de la Sierra Leone, président d'exercice de la CDAO, présentera à ses pairs une stratégie permettant de garder les liens avec les trois États putschistes du Sahel, Mali, Burkina Faso, Niger, notamment pour lutter contre le terrorisme. L'autre temps fort de la rencontre sera l'élection du nouveau président de la commission de la CDAO. L'actuel titulaire du poste en fin de mandat devrait, d'après nos informations, être remplacé par l'ancien ministre sénégalais de la Défense, le général Biram Diop. Deux chefs d'État participent pour la première fois à un sommet de l'organisation. Le Guinéen Mamadi Doumbouya, dont le pays était à un moment suspendu pour coup d'État, et le Béninois Romuald Ouadahi, récemment élu président de la République du Bénin. Serge Daniel, Dakar, RFI.
4: Et puis Julien, plus de 2000 hectares de forêt réduits en cendres aux portes de Paris. La situation se stabilise en forêt de Fontainebleau.
1: Les deux incendies sont fixés, mais ils ne sont pas éteints et les pompiers restent très vigilants. Ils restent déployés un peu partout dans le massif pour éteindre les points chauds et les reprises d'incendies, car les feux continuent de couver sous terre. Et Romain Philippe a suivi sur plusieurs kilomètres une équipe chargée de les débusquer.
5: Je suis là de l'autre côté du chemin parce que ça fumait fort en hauteur.
6: Ici, tout a brûlé. Il ne reste que les rochers et les arbres calcinés. Au milieu, une vingtaine de pompiers arpentent le secteur dévasté. Leur mission, explique le capitaine Fabien de Abreu Lopez, quadriller la zone à la recherche du moindre point chaud.
7: Donc, du coup, l'idée, c'est d'aller chercher toutes ces fumerolles à la main et de les refroidir, d'aller les gratter.
6: Très vite, l'équipe de sapeurs-pompiers repère de la fumée qui s'échappe d'un chaos rocheux. Ils interviennent immédiatement pour noyer ce qu'on appelle ces feux zombies.
7: Et on voit que le bois là, c'est une racine et il est brûlé, alors qu'il était enterré. Et du coup, le feu court là-dedans, il s'est propagé dedans et maintenant, c'est ce qu'on voit partout, on entend parler des feux zombies. Parce qu'il est mourant, mais qui court. Il court là-dedans.
6: Un feu mourant, mais qui présente de vrais risques, car il pourrait conduire à une reprise de feu, voire pire.
7: Et si jamais il y a des endroits comme ça, des fumerolles, sur des zones un peu plus en lisière, des zones un peu plus vertes, oui, il pourrait se repartir là-dedans, avec des conditions météo, le vent, etc., qui pourrait permettre une éclosion d'un nouvel incendie, et avec d'autres conditions, une propagation.
6: Ce travail s'annonce long et fastidieux. Selon les autorités, il va durer des jours, voire des semaines.
1: Romain Philips, en forêt de Fontainebleau.
4: Merci Julien Coquelrouem et à tout à l'heure. 7h13 ici à Paris. 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Nous sommes donc ensemble pour 3 heures. Vos rendez-vous d'information toutes les demi-heures. Le football, évidemment, à la une. On connaît la composition du podium de la Coupe du Monde après la victoire de l'Angleterre face à la France. Pas tout à fait l'ordre. La finale, c'est ce soir entre l'Argentine et l'Espagne. Dans l'actualité également ce dimanche, cette 8e nuit de frappes américaines sur l'Iran. Washington dit vouloir punir la mort de 2 militaires en Jordanie. Le guide suprême iranien menace de son côté d'infliger des leçons inoubliables aux États-Unis. Les États-Unis, nous en prenons la direction tout de suite. Bienvenue. C'est bien sûr la une ce dimanche. Le dénouement de la Coupe du Monde masculine de football qui de l'Albicéleste ou de la Roja soulèvera le trophée. Réponse ce soir, un mondial organisé pour la première fois dans 3 pays différents, au Canada, au Mexique et aux États-Unis donc, où le soccer, comme il l'appelle, a toujours eu du mal à se faire une place au milieu des baseball, des footballs américains ou du basket. Pourtant, après plus d'un mois de compétition, le ballon rond a su conquérir le cœur de certains et de certaines. Reportage à Atlanta, signé Edouard Maille.
8: Pied droit, pied gauche, Sydney s'entraîne à jongler sur ce terrain de foot dans un parc. L'adolescent joue au foot depuis longtemps ici à Atlanta, mais n'a jamais vu autant d'engouement pour son sport.
9: À chaque fois que je vais sur un terrain de foot, j'ai l'impression qu'il y a de plus en plus de monde. On dirait que tout le monde se met au foot. Ce sport a

0: C'est une ampleur incroyable. Franchement, ici à Atlanta, on n'entend parler que de ça. Le foot par-ci, le foot par-là. C'est sans doute le phénomène numéro un du moment ici à Atlanta.
1: Il est venu avec un ami pour lui montrer comment manier le ballon. Son ami Harris avait un peu joué plus jeune, mais s'y est vraiment mis après être allé voir un match de la Coupe du Monde à Atlanta.
2: Je me suis dit que ce serait sympa d'essayer, alors je suis venu au parc et je me suis mis à jouer. C'est vraiment amusant. C'est clairement plus difficile que ça en a l'air, mais on prend vite goût au jeu.
3: Bonjour, je m'appelle Lino, en service civique à l'Écho des Garrigues, une radio associative basée à Montpellier. 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C'était une super opportunité pour rebondir dans ma vie et en apprendre plus sur moi-même et les autres. 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
4: Le temps d'une petite prose.
5: Comme ces lacs qui font très mal, comme l'automne, les cours et les bleuillis, comme l'eau qui n'a qu'un bruit mille fois le même, il n'est nul repos pour toi, ô ma vie. Les oiseaux volent et s'enchaînent, chaque sommeil est d'un pays. Et toi, dans les feuilles de cette plaine, à l'avantage de ton visage, tant d'adieux. Les enfants qui courent dans la forêt pleine de sifflets et de soie, je dis que je préfère celui qui dort dans le jardin de juin, avec une peine légère pour la solitude des images et l'aube et les voleurs d'eau. Poésie 3. Quand l'oiseau se déchire avec son chant, les feuilles incertaines de leur mélancolie parfois cessent leur plainte. L'air au loin fini qui ne veut plus entendre. Nous passons alors avec nos chiens de dimanche sur le ciel dans le verger. Et pour l'exil de nos images, nous donnons l'ombre à chaque enfant du soir. Celui qui pense ne parle pas, un cheval entraîne vers la Bible, un bâton ne lui fait pas peur car l'esprit ne l'a point quitté. Celui qui rêve se mélange à l'air. Georges Chéadé, 1910-1989.

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1: Il est 8h à Paris, 2h de moins en temps universel. 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
2: Nemo.
1: Alors d'un nouveau journal, bonjour Gaëtan Plenet.
3: Bonjour Nemo, bonjour à tous.
1: Et à la une, Donald Trump face à Pedro Sanchez, en tribune.
3: Mais surtout, l'Espagne face à l'Argentine, sur la pelouse cette fois, finale du mondial masculin de football ce soir. À suivre sur nos antennes africaines. Dans ce journal également, une nouvelle nuit d'affrontement entre les États-Unis et l'Iran. L'Iran qui frappe des infrastructures militaires et civiles chez ses voisins de la région. Rencontre à suivre avec des malawites expulsés d'Afrique du Sud en pleine poussée de violences xénophobes. On va parler de la municipalité de Paris qui va doubler ses taxes sur les logements vacants. Et puis on se baladera à Rome au fil des Nazoni, ces fontaines d'eau potable qui sauvent pas mal de vies en ce moment.
1: Gaëtan, 103 matchs déjà disputés et il en reste un.
3: Le match, celui pour le titre, la finale de la Coupe du Monde masculine de football, c'est ce soir, Espagne-Argentine. Coup d'envoi 19h en temps universel au MetLife Stadium de New York, l'épilogue d'une compétition sportive, mais aussi politique. Elle l'a d'ailleurs été beaucoup pour cette édition. Bonjour Gwendal Lavina.
4: Bonjour à tous.
3: Correspondant de RFI à New York, il y a eu des matchs, c'est vrai, au Canada et au Mexique, mais la plupart c'était dans les États-Unis de Donald Trump.
4: Oui, et cette finale sera une nouvelle fois l'occasion pour le président américain de se mettre en avant. C'est le premier match de la compétition auquel Donald Trump assiste et il compte bien remettre en main propre le trophée au vainqueur ainsi que des bagues sur le modèle de ce qui se fait pour le Super Bowl, une nouveauté introduite cette année par la FIFA. Si le président argentin Javier Milei ne sera pas dans les tribunes, Donald Trump accueillera bien en revanche la famille royale espagnole ainsi que le premier ministre Pedro Sanchez avec qui les relations sont plutôt tendues. En raison du conflit à Gaza, de l'intervention américaine en Iran, ainsi que de la participation financière de l'Espagne à l'OTAN jugée trop faible par Trump, ces derniers mois, Pedro Sanchez n'a pas hésité non plus à critiquer publiquement le président américain. Mais les entourages des deux hommes affirment qu'ils auraient échangé de façon plus légère sur la Coupe du Monde et que tout le monde a intérêt à ce que la finale se passe bien. C'est aussi la position adoptée par le joueur espagnol très engagé Borja Iglesias qui s'est résigné à serrer la main du président américain, comme c'est prévu par le protocole, je cite, tant que ça passe vite.
3: Merci Gwendal Lavina.
1: Et s'il y en a d'autres, des joueurs pas très friands des poignées de main, eh bien ça tombe bien, c'est de leurs pieds dont ils vont avoir besoin ce soir.
3: Et au bout, une quatrième étoile pour l'Argentine tenante du titre, ou une deuxième pour l'Espagne. Deux équipes au style très différent et qui pourront compter sur le talent de leur joueur phare, Lamine Yamal dans la Rora, Lionel Messi pour l'Albi Céleste, 20 ans les séparent, eux qui se sont succédés au Barça et qui se sont rencontrés pour la première fois il y a déjà bien longtemps. Ce n'était pas les crampons aux pieds, non pas encore, on en était plutôt au stade de la couche culotte. Ça remonte à 2007, Cédric de Oliveira.
5: Le cliché a fait le tour du monde. On y voit Lionel Messi donner le bain à Lamine Yamal, encore bébé. Photo improbable entre les deux stars du foot qui en a fait douter beaucoup sur son authenticité. Mais rassurez-vous, le maire de New York, Zoran Mamdani, s'est lui aussi fait piéger.
6: Moi qui aime penser que je suis plutôt à l'aise avec la technologie et capable de distinguer une image faite par IA d'une vraie photo, j'ai cru que cette photo de Messi et Yamal était fausse. Et en fait, non. Et voir ces deux-là vraiment s'affronter dimanche, c'est incroyable.
5: En 2007, le petit Yamal et sa famille avaient été tirés au sort pour participer à une opération conjointe de l'UNICEF et du FC Barcelone. Depuis, Lamine a grandi, il est devenu le leader technique du club catalan et de la Roja, et Lionel Messi a construit sa légende, remportant les trophées à l'époque avec le Barça, devenant champion du monde il y a 4 ans. Interrogé, l'idole argentine s'est montré lui aussi amusé par cette situation improbable.
7: C'est incroyable, franchement cette photo est incroyable. Elle montre comment la vie peut parfois réserver des choses étonnantes. Il était bébé et maintenant on se dispute une Coupe du Monde. À 19 ans, c'est déjà une référence mondiale et il peut réaliser quelque chose d'historique.
5: Même s'il n'a marqué qu'une fois aux États-Unis, si Yamal et l'Espagne s'imposent, il aura déjà remporté l'Euro et la Coupe du Monde. Mais si son aîné de 20 ans soulève le trophée, il sera double champion du monde. De quoi continuer d'écrire encore sa légende. Cédric de Oliveira, New York, RFI.
3: Avec peut-être un nouveau record à la clé pour Lionel Messi, celui du nombre de buts inscrits en mondial. Il en est à 21, juste derrière Kylian Mbappé, l'attaquant français, auteur d'un doublé hier soir. Ça fait 22 buts au total, mais ça n'a pas suffi aux Bleus pour décrocher la troisième place de cette compétition. Ils se sont inclinés face à l'Angleterre dans une petite finale assez particulière. Une première mi-temps avec des Anglais intouchables, qui mène de 4 buts avant que les Français ne se réveillent et commencent enfin à jouer au football, mais un peu tard, 6-4 au coup de sifflet final pour les Three Lions. La grande finale Espagne-Argentine, je vous en rappelle l'heure, 19h en temps universel, ce sera à suivre en direct et en intégralité sur les antennes africaines de RFI.
1: Gaëtan, à la une également ce dimanche, la vengeance américaine.
3: Les États-Unis annoncent avoir à nouveau bombardé l'Iran cette nuit, en visant cette fois en particulier les auteurs d'une attaque menée la nuit précédente en Jordanie par les gardiens de la révolution iranien. Deux soldats américains avaient perdu la vie, une première depuis la reprise des hostilités il y a une dizaine de jours. Un troisième soldat est lui toujours porté disparu. Ces dernières heures, l'armée iranienne a à nouveau visé le Koweït, deux bases militaires américaines, après s'en être pris déjà à des infrastructures civiles ces derniers jours, notamment, toujours au Koweït, une usine de dessalement d'eau. Daniel Valo, un nouveau palier a été franchi.
0: Depuis la reprise des hostilités, l'Iran ciblait les bases américaines dans la région. Mais à présent, ce sont également des infrastructures civiles qui sont visées. Pour l'Iran, l'objectif est double, répondre aux bombardements américains et pousser les pays du Golfe à faire pression sur Washington. Mais la stratégie est risquée et pourrait bien se retourner contre Téhéran. David Rigolet-Rose, spécialiste du Moyen-Orient à l'Institut français d'analyse stratégique.
2: Ça pourrait renforcer de la part de ces pétromonarchies qui jusqu'à présent s'étaient efforcées de ne pas justement devenir des acteurs proactifs pour essayer de se préserver. Or, c'est là où il peut y avoir un mauvais calcul, c'est que justement, ça pourrait les pousser non seulement à serrer les rangs entre elles, alors même qu'elles sont souvent divisées, voire à organiser une réplique coordonnée contre l'Iran. Et donc, ce serait effectivement une erreur de calcul de la part de Téhéran.
0: En Iran, les autorités affirment que les missiles américains ont frappé également des cibles civiles. Washington assure pour l'heure n'avoir visé que des cibles militaires. Téhéran déclare en tout cas ne pas avoir d'autre choix que de donner une leçon aux agresseurs et estime désormais ne plus être lié par le protocole d'accord du 17 juin.
3: Car à propos de ce protocole d'accord, le guide suprême iranien Mojtaba Ramenei accuse la signature de Donald Trump de n'avoir, je cite, « aucune valeur ». Kiev bombardé cette nuit, plusieurs quartiers de la capitale ont été frappés par les Russes. Les autorités locales parlent d'au moins un mort et de 13 blessés. La veille, c'est l'armée ukrainienne qui avait attaqué la Russie à l'aide de drones. Deux centres logistiques avaient été visés, faisant au moins 8 morts. Une douzaine de chefs d'État et de gouvernement de la CDAO se réunissent en sommet à Lungi. Aujourd'hui, c'est près de Freetown, en Sierra Leone. Ils vont parler de sécurité régionale, de gouvernance stratégique démocratique ou encore d'intégration économique. Et selon nos informations, le général Biram Diop, ex-ministre sénégalais de la Défense, devrait prendre la tête de la commission.
1: En Afrique du Sud, les violences xénophobes continuent encore et encore.
3: Cette semaine, de nouvelles marches se sont transformées en chasse aux étrangers avec des violences, des intimidations, des arrestations arbitraires. Plusieurs dizaines de milliers de ressortissants étrangers ont déjà fui le pays et un immense camp de réfugiés a été installé au nord pour coordonner les rapatriements. La plupart de ces réfugiés sont originaires du Malawi où s'est rendu Valentin Hugues. Il a suivi deux amis de retour dans leur village. Reportage.
8: Après 5 jours passés dans un camp de fortune au nord de Durban, puis près d'une semaine sur la route, Jabil Daniel et Patrick Gérald rentrent au Malawi traumatisés par la violence.
6: Un jour, 5 types m'ont attrapé et ils m'ont fait les poches. L'un d'entre eux me tenait par le cou. Il m'a menacé. Si on te revoit ici, on te tuera, il m'a dit. Maintenant, je suis de retour au Malawi et je ne sais pas ce que je vais faire. On n'a pas de travail ici. Mais au moins, on a la paix. Ce qu'on a ici, c'est la paix.
8: Car si le Malawi est l'un des pays les plus pauvres du monde, dans ce petit village où le sol est recouvert d'une épaisse couche de sable, les deux amis n'ont plus peur des embuscades.
9: Moi, j'ai vu un gars du Malawi se faire tuer sous mes yeux. Je n'ai pas réussi à dormir pendant une semaine. J'ai dû raser les murs jusqu'à mon retour ici. Aujourd'hui, ma famille est heureuse de me retrouver en vie.
8: En Afrique du Sud, Patrick était agent d'entretien. Pendant 4 ans, il envoyait de l'argent à sa famille restée au pays. À présent, ce père de 2 enfants prévoit de travailler la terre et de vendre ses légumes.
9: Si j'y arrive, je n'aurai plus à quitter mon village.
8: Comme Jabil et Patrick, près de 50 000 Malawites ont déjà quitté l'Afrique du Sud en seulement quelques semaines. Un exode massif qui reflète un climat de violence et d'hostilité devenu insoutenable. Valentin Hugues, de retour de Salima, RFI.
3: Il est connu pour ses propos masculinistes, pour ne pas dire franchement misogynes. L'influenceur américano-britannique Andrew Tate a été arrêté hier à Miami en compagnie de son frère.

0: occupés, soit près de 10% de la totalité des logements, selon la ville de Paris, confrontée depuis des années à un déséquilibre persistant entre offre et demande. 80 000 de ces biens, considérés en vacances structurelles, pourraient être concernés par la taxe. La mairie de Paris espère inciter les propriétaires à louer ou vendre ces logements et en remettre ainsi quelques 20 000 sur le marché. Ce vote constitue une victoire historique après 10 ans de bataille, pointe Jacques Baudrier. L'adjoint au logement du maire socialiste de Paris estime en outre que cette surtaxe permettra aussi de décourager certains propriétaires de faire de l'optimisation fiscale en déclarant leur résidence secondaire en logement vacant. De son côté, l'opposition de droite, qui conteste les chiffres d'inoccupation, considère que le doublement du taux ne servira à rien et relève d'un matraquage fiscal.
1: La précision de Laura Martel.
2: Les Espagnols, Gaëtan, sont prévenus. Ils vont avoir chaud la semaine prochaine. Très chaud, trop chaud.
1: Encore, ce sera déjà la troisième vague de chaleur depuis le début de l'été. Ça va commencer a priori mardi avec des températures pouvant dépasser les 40 degrés sur une grande partie du pays.
2: Mais ça fait toujours du bien de le rappeler. Quand il fait aussi chaud, il faut aussi bien s'hydrater.
1: Et c'est plutôt facile quand on se promène dans les rues de Rome, alors que l'Italie aussi a connu une vague de chaleur assez exceptionnelle et précoce. Dans la ville éternelle, il y a pas moins de 3000 fontaines d'eau potable qui permettent de recharger les gourdes. 200 de ces fontaines, rien que dans le centre historique, les touristes en redemandent. Reportage d'Anne Lenir.
3: Ces fontaines, appelées nasoni, en raison de la forme de leur bec, qui ressemble à un grand nez, offrent une eau potable bien fraîche, puisque le flux est incessant. Devant la Fontanella della Madonna del Divino Amore, près du Panthéon, les touristes ont hâte de se désaltérer. Maria et Daniel viennent de Madrid.
4: C'est très important, il fait vraiment chaud.
5: L'eau est très bonne et très rafraîchissante, elle nous sauve.
3: Marc.
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10: À l'instant, sur l'antenne de Radio Alliance Plus, c'était vos informations. 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
10: L'émission s'appelle Regard d'ailleurs. Regard d'ailleurs, c'est cette envie de regarder ailleurs, d'élargir son regard sur le monde à travers les rencontres que je fais en France, à l'étranger. Regard d'ailleurs donne la parole à des voyageurs, à des écrivains, des réalisateurs, mais aussi des étrangers qui vivent en France. Donc toi, je ne sais pas grand-chose de toi, je sais que tu viens de Mongolie, tu es né en Mongolie. Je te rencontre aujourd'hui sur un festival qui fait le festival de rencontres chamaniques, donc avec différents représentants de différentes cultures, de différentes traditions, de différents pays. Et donc voilà, l'idée c'est de prendre le temps de te rencontrer dans cette émission. Donc peut-être on va revenir à toi enfant, où est-ce que tu es né, comment tu t'appelles, et parle-nous de ton enfance là-bas dans les steppes mongoles.
19: Merci beaucoup. Bonjour tout le monde. Voilà. Je m'appelle Nomi Ngeret Patux. Vous pouvez m'appeler Nomi, tout simplement, c'est facile à prononcer. Alors, moi, je suis née en Mongolie. J'ai grandi là-bas. Et après mon adolescence, j'ai passé 3-4 ans en Suisse. J'ai vécu avec mes parents. Parce que mon père, il était entraîneur de football. Et il travaillait dans une école. Et moi, j'ai accompagné avec ma mère, tout ça. Et c'est là que j'ai appris la langue française.
10: Mais attends, donc toi, tu es né en Mongolie. Et c'est parce que ton père était entraîneur de foot qu'il est venu en Suisse. C'est ça l'histoire?
19: Oui, c'est ça. Oui. Il était entraîneur de football pour les enfants. Et il a eu un projet, en fait, de demande de venir en Suisse. Justement, voilà, faire des échanges avec le sport, comme ça. Et je ne me souviens pas exactement. Et c'est mon papa, il a décidé de vivre 3-4 ans en Suisse et surtout à Fribourg, et là que j'ai appris là-bas sur place pour dire bonjour, au revoir, etc. Et que, voilà, que comme ça j'ai appris

0: la langue française et aujourd'hui je suis interprète de la langue française que actuellement en Mongolie je travaille avec les touristes et de toutes les personnes qui viennent visiter ou voyager en Mongolie, j'accompagne et je fais la traduction de toutes les personnes qui parlent francophone.
1: Voilà. Tu es arrivée, tu avais quel âge ?
0: En Suisse ?
1: Oui, en Suisse.
0: Ouais. En Suisse j'avais 9 ans, 10 ans, ouais.
1: Et donc dans ta vie en Mongolie, tu habitais où? Tu étais à Ulaanbaatar dans la capitale ou tu étais dans des villes ou est-ce qu'on dans les steppes et dans la yourte?
0: Alors dans ma famille en fait en quatrième génération alignée de mes parents ils étaient nomades et dernières trois générations ils étaient tous vécus à Ulaanbaatar, c'est-à-dire que mes parents, mes arrière-grands-parents ils étaient vécus en ville. Et mon papa, voilà, il est son métier, c'est entraîneur de foot. Ma mère, elle est juriste, en fait, qui travaille. C'est vraiment des métiers qui sont loin de le monde spirituel, hein, parce qu'ils ont grandi dans le monde un peu interdiction, en fait, qu'on n'a pas le droit de montrer notre croyance spirituelle, tout ça. Et du coup, ils sont vraiment de loin de ça. Et voilà.
1: Alors on en parlera un peu plus tard parce que c'est vrai que la Mongolie c'est un pays où on voit beaucoup de bouddhisme, des temples bouddhistes, mais il y a aussi le chamanisme qui est très présent. D'ailleurs le mot chaman vient je crois des montagnes de l'Altaï si je ne me trompe pas. Donc c'est un mot qui après a été récupéré par toutes les traditions du monde, tous les pays du monde, mais je crois qu'à la base ce mot-là vient de Sibérie ou de Mongolie, de l'Altaï. Donc on parlera de spiritualité un peu plus tard, mais je reviens à toi et ton histoire. Donc tu arrives en France à l'âge de 9 ans, enfin en Suisse à l'âge de 9 ans. Tu me disais tu es la troisième génération. Je veux bien que tu me parles un peu de cet aspect-là, de la Mongolie. On imagine vraiment un pays peut-être le moins peuplé d'Asie, avec des espaces infinis. Le nomadisme fait rêver, cette notion de liberté. Et pourtant, ce qui se passe aujourd'hui, c'est que les banlieues de Ulaanbaatar grossissent et souvent les nomades renoncent à leur vie de nomade, vendent leurs troupeaux et se retrouvent dans les bidonvilles ou en périphérie d'Ulaanbaatar. Est-ce que tu peux nous parler un petit peu de cette réalité-là aujourd'hui, hein, de finalement l'occidental qui lui rêve de liberté, d'espace, de nomadisme et le nomade qui lui rêve de simplicité, de monde urbain et qui va se retrouver des fois bloqué après dans ce cheminement de tout quitter pour se retrouver... dans la ville.
0: Alors actuellement en fait la Mongolie, en fait pour donner quelques informations de gens qui ne savent pas, peut-être il y en a beaucoup français qui peut-être mieux que moi, qui vient beaucoup plus en plus qu'il y a des francophones qui viennent en Mongolie pour voyager. En fait, la Mongolie, en fait, il est trois fois plus grand que la France, qu'on n'a pas encore 4 millions d'habitations, 3 millions, à peu près 800 000 d'habitations. Et presque la plupart de moitié des populations qui vivent à Ulaanbaatar, maintenant, plus en plus, oui, on a un souci, justement, qu'aujourd'hui aussi, un des dernières des cultures, un des dernières. Des générations qui gardent les traditions nomades en fait, parce qu'aujourd'hui actuellement on a des éleveurs, hein. Il y a des nomades qui vivent toujours avec grâce à leur bétail, tout ça, et aujourd'hui le monde change de partout en fait, qu'aujourd'hui on a un petit souci qu'en fait qu'aujourd'hui moins en moins des jeunes générations qui ont envie de rester à la campagne, justement de continuer à être restés comme les nomades en fait, mais à côté de ça aussi que plus en plus on approche dans une ville comme une métropolique en fait, plus en plus et au moderne avec technologie, avec le confort, tout ça, c'est bien sûr que ça attire à des jeunesses d'aujourd'hui, mais plus en plus que quand il y a plus de population qui est en centre-ville, c'est difficile d'avoir une vie aussi, avoir un métier, continuer à vivre, c'est un peu compliqué. Et certains, maintenant, ces dernières 3-4 ans, en fait, juste après le Covid, en fait, que des gens qui, surtout des jeunesses qui ont déjà les métiers, qui sont avec un déplan, en fait, ils ont compris aussi que c'est mieux de retourner à son province, retourner dans leur vie, dans la nature. C'est aussi important de grande sagesse, c'est-à-dire rester gardien de la culture traditionnelle et aussi de responsable de protéger la nature et aussi montrer aussi responsable aussi qu'il ne faut pas laisser comme ça la nature, qu'il faut aussi être près de ça. Et plus en plus, ça retourne, en fait. Oui. Et moi j'ai pas beaucoup de grande expérience de nomade, mais moi j'ai fait beaucoup de voyages et j'ai posé la question justement, la question que vous venez de poser, et je pose la question aussi qu'aujourd'hui en fait que la Mongolie on a 67 millions de troupeaux de bêtes entièrement tout le total, et on n'a même pas 4 millions de populations qu'aujourd'hui, en fait, on a besoin de beaucoup de soutien, de beaucoup de force, et aussi beaucoup de jeunesse aujourd'hui qui devrait retourner justement en gardien de la nature, plus en plus qu'il faut être montrer la présence, aussi continuer à garder aussi d'être nomade, aussi cette culture qui est très importante, parce que être nomade, c'est un métier très important, et aussi c'est très dur, c'est pas facile, parce qu'au niveau des climats, la Mongolie, c'est déjà au minimum 1200, 1300 mètres d'altitude, et ça peut monter jusqu'à 3-4 000 d'altitude. Et en plus que la Mongolie, on a des 4 saisons, et aussi qu'il y a énormément de vent et le froid qui vient de nord, par la Sibérie qui vient, et du coup, voilà, au niveau de conditions de température, des saisons, c'est très rude. Et par exemple, les températures, par exemple, juste en hiver, en fait, ça peut descendre jusqu'à moins 40, 45. Et en été, ça peut monter aussi jusqu'à 30, 35, 40 plus. Et c'est-à-dire énormément de températures, en fait, qui descendent, qui montent. Et du coup, c'est aussi un grand challenge d'être vivre en Mongolie dans la nature. Mais après, on a tellement de la chance d'avoir aussi un pays comme ça, que vivre dans une 4 saisons qui nous demandent, voilà, je sais pas comment dire.
1: Mais c'est encore un des rares pays où, oui, on peut vivre le nomadisme. Il y a quelques peuples nomades, je pense aux Bushmen en Afrique du Sud, les Khoisan, où il y a quelques populations qui sont éleveurs, chasseurs, cueilleurs. Les nomades de Mongolie, eux, ont développé culturellement et traditionnellement un mode de vie où, grâce aux animaux, hein, parce qu'ils ne sont pas nomades tout seuls dans leur yourte, il y a toujours du bétail avec, mais grâce à leurs animaux, ils ont développé une forme d'autonomie où l'animal produit tout ce dont on a besoin pour vivre des semaines, des mois, loin de tout, dans la nature, dans la steppe.
0: Oui, oui, c'est pour ça qu'en fait, que j'aimerais bien ajouter sur ça aussi, que plus en plus, il y a les autres traditions qui intéressent à venir en Mongolie. Justement, ils intéressent énormément sur le nomadisme. Comment ça fonctionne, comment vous en sortir, comment il faut vivre, c'est comment vous communiquez avec la nature, comment vous occupez des troupeaux, etc. Et du coup, et les jeunesses d'aujourd'hui, ils commencent à intéresser. Et pourquoi des occidentaux, des personnes francophones et les autres traditions qui intéressent sur le nomadisme, en fait. Et du coup, ils commencent à comprendre, ah, la nature, de bons produits, de la bonne santé. Et parce qu'aujourd'hui, plus en plus qu'on a un souci de la santé aussi, et on a un souci par la nourriture aussi, plus en plus qu'on commence à réfléchir qu'est-ce qu'on va boire, qu'est-ce qu'on va manger, parce que plus en plus qu'on a un souci qu'aujourd'hui de l'eau, en fait, à cause des minéraux, en fait, malheureusement, plus en plus exploitent des compagnies étrangères qui viennent installer en Europe, les compagnies européennes qui viennent installer en Mongolie, justement, pour prendre les richesses de ce sol, qui utilisent énormément de l'eau qu'ils ont utilisée, qui ont pollué certains rivières des lacs. Et à cause de ça, derrière, il y a plusieurs familles, plusieurs bêtes, plusieurs vies qu'ils ont arrêtées. Parce qu'on a perdu pas mal de rivières, lacs, de sources qui sont un peu disparues, vraiment disparues. Et c'est-à-dire, quand il n'y a pas de l'eau, ça veut dire qu'il n'y a pas de vie là-bas. Parce que la richesse, ce n'est pas qui est au sol, la richesse qui nous intéresse. Parce qu'il ne faut pas toucher de tous les minéraux qui étaient sous sol. Parce que c'est notre terre-mère, en mongol, on appelle Itugun. En fait, la terre-mère, c'est comme notre corps physique. C'est-à-dire, si on laisse à creuser en partie de notre terre-mère, ça veut dire que c'est comme l'impression qu'on est en train d'ouvrir notre estomac. C'est-à-dire qu'il y a plein de lignes, il y a plein de lignes de l'eau qui coulent entièrement dans la terre-mère. Parce que vous savez très bien qu'aujourd'hui, 70% de l'eau qui existe dans notre corps, et aussi c'est pareil pour les Itugun, c'est pour la terre-mère, 70% c'est de l'eau aussi. Et aujourd'hui, le problème, c'est-à-dire qu'avec toutes les compagnies de minéraux, des gens qui font n'importe quoi, qui ne respectent pas la loi de nature, c'est-à-dire que quand on touche la terre-mère, qui fait certaines parties, on abîme. On casse la lignée de l'eau, en fait, des canaux de l'eau. Et du coup, qu'est-ce qui se passe? Si on laisse à creuser, par exemple, il y a certaines parties de la Mongolie, et horizontale, ou l'autre côté de le monde, le pays qui commence à manquer de l'eau. Et ça, c'est très important, que, en fait, c'est pas l'histoire que de ce pays, en fait, c'est la terre-mère, c'est une seule planète. On vit tous sur une même planète. Aujourd'hui, c'est pas le problème d'un pays, c'est vraiment, c'est une, C'est un problème de tout le monde, en fait.
1: Mais ça, c'est un message qui est récurrent dans tous les peuples du monde. On se rend bien compte qu'aujourd'hui, l'homme vit hors sol. C'est complètement déconnecté des lois de la nature. On a essayé de la dominer, de la maîtriser. Et des fois, on a oublié d'où on vient. On a oublié notre appartenance aux écosystèmes. On a oublié notre interdépendance. On est tous effectivement dépendants. Et souvent, les peuples premiers, les peuples racines, sont là pour nous rappeler à quel point c'est important de prendre soin. Soin de son corps, soin de son âme et soin de la planète, qu'on va des fois identifier comme un être vivant. On parle de Gaïa dans la mythologie grecque, qui associe cette planète à un être vivant, un écosystème vivant. Et c'est vrai que c'est peut-être le plus beau des messages, ou le plus grand des messages aujourd'hui, c'est de prendre un peu de recul sur nos modes de vie et d'apprendre à respecter le vivant, même si c'est compliqué parce qu'on est quand même complètement pris dans un mouvement économique matériel où la technologie, la technique prend de plus en plus de place.

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4: C'est vrai que c'est souvent quand on commence à voyager qu'on se rend compte qu'on appartient à un pays, à une tradition. T'es parti de Mongolie, ben c'était banal parce que c'est finalement ton standard éducatif. Et c'est souvent à l'étranger, quand on va nous poser des questions sur son pays, qu'on va se rendre compte que quelles sont nos racines, nos origines. Et un peu comme toi, je ne me suis jamais senti autant français qu'en étant voyageur. Donc voilà, tu rentres, tu prends conscience de cette culture qui est quand même unique au monde. Tu vas découvrir le nomadisme, les élevages, les yourtes, les troupeaux. Donc maintenant, tu fais un peu ce pont entre ces deux pays, donc en emmenant des touristes. Et c'est vrai que la Mongolie est un pays très touristique. En tout cas, il y a eu une grande demande des francophones d'aller visiter ton pays. Pourquoi ?
5: C'est pour, mais aujourd'hui, la plupart des gens qui viennent en Mongolie, c'est vraiment la première chose, c'est pour faire le voyage à cheval. Parce que tous les Français qui nous disent qu'on a appris des histoires et on a appris aussi l'histoire sur les Chinggis Khan. Elle avait les chevaux mongols qui sont petits, qui ont conquéri le monde, etc. Empire mongol, etc. Et le tout premier circuit, on peut dire que c'est faire du cheval dans la steppe. En Mongolie, galoper librement, c'est vraiment l'image. Il y a plupart des gens qui ont envie de venir. Et bien sûr qu'après, il y a aussi le voyage spirituel, le chamanisme, et aussi beaucoup de gens qui attirent la Mongolie. Pourquoi ? Parce qu'on a la nature qui est vraiment naturelle, en fait. Qu'il y a beaucoup d'espaces, des endroits qui est naturellement, avec l'énergie locale, l'énergie pure, en fait. Et du coup, plus en plus de gens qui ont envie de voyager et faire un voyage spirituel ou voyager à 4x4, trekking, et c'est juste profiter à la nature, de se sentir et aussi découvrir et aussi de se connecter. Et beaucoup de gens qui me disent en fait, l'énergie de la Mongolie c'est exceptionnel. Parce que c'est chaque endroit différent, parce qu'on a des déserts de Gobi, on a la steppe, et on a aussi en fait plusieurs des différentes parties qui existent la Mongolie, et du coup chaque endroit l'énergie est différente.
4: On a un écrivain en France qui écrit sur la Mongolie, qui s'appelle Marc Allot, et il parle de vertige horizontal. C'est vrai qu'en Mongolie, des fois on se retrouve avec un horizon infini. Pas d'arbres, parce qu'on est haut en altitude et c'est balayé par les vents, donc il y a cette impression de vertige, mais à l'horizontale. La Mongolie, donc toi, on va s'intéresser aussi à la Mongolie sur le côté spirituel, le côté religieux, parce que là, je te rencontre dans un festival où tu représentes la tradition, la spiritualité de Mongolie à travers le chamanisme. Voilà, donc toi, comment est-ce que tu es arrivé au chamanisme ? Est-ce que déjà dans ton enfance, dans ton éducation, ton papa footballeur, est-ce qu'il y avait déjà ça d'aller voir le chaman pour, résoudre des conflits, des problématiques de santé ? Voilà, comment est-ce que toi, tu as rencontré la spiritualité mongole ?
5: En fait, spirituel mongol, en fait, pour moi, en fait, c'est pas mes parents, c'est pas mes grands-parents qui m'ont transmis. C'est pas eux, en fait, ça a commencé depuis que j'ai commencé à travailler comme un guide interprète, et c'était un des meilleurs travaux que j'aimais beaucoup, c'était faire de cheval à voyager. Et du coup, plus en plus que j'étais près de la nature, plus en plus ça m'a attiré. Et du coup, il y a 10-11 ans en arrière, en fait, que j'ai eu la chance de rencontrer grand-mère Ayangrat, que j'ai rencontré en plus en France, pas en Mongolie.
4: C'est qui grand-mère Ayangrat ?
5: Grand-mère Ayangrat, en fait, c'est notre chef spirituel, c'est notre grand maître, en fait, de grande sagesse, qui est venu en France avec ses étudiants, justement participer au festival de cercle de sagesse. Et à ce moment-là, j'étais à Paris, et je l'ai rencontré, et à ce moment-là, ils avaient besoin de quelqu'un qui parle français et mongol, et là j'ai rencontré avec eux et j'ai fait les traductions, et après aussi que ça m'a attiré énormément, parce que quand on parle sur le nomadisme, quand on parle sur nous des traditions, en fait on n'avait jamais eu l'explication. C'est-à-dire que l'histoire, l'explication sur les vêtements, les yurts, et les gestes, les traditions à manger, manger correctement, etc. Toutes les actions quotidiennes, en fait, il y avait toujours des signes, il y a toujours des explications de derrière. Et mes parents, ils disent, quand j'ai fait, par exemple, quand j'ai fait marcher sur les marches, sur une yurte mongole, ils disent que, arrête, ne fais pas ça. Et j'ai dit pourquoi, mais non, on ne sait pas, mais il ne faut pas faire, par exemple. C'est-à-dire que ce n'est pas la faute de mes parents, de mon arrière-grand-parent, parce que leur vie, ils étaient dans l'époque des communistes. En fait, la Mongolie, c'était près avec la Russie. Et du coup, en fait, à ce moment-là, la croyance de religion bouddhiste et le chamanisme, en fait, c'était interdit, en fait. Et du coup, ma famille, en fait, ils étaient loin de ça. Et du coup, quand j'ai commencé à faire ta traduction, quand je l'ai fait, la connaissance avec les chamans mongols de l'association qui est délégation de la Mongolie, et là, ça m'a intéressé énormément. Parce que là, le grand sagesse des ancêtres qui est descendu, qui nous a expliqué sur nous. Et là, c'était pas les sagesses. Il disait que c'est pas les sagesses, les informations qu'on vous donne nouveau. Parce que c'est l'ancienne sagesse, ça existait avant. C'est juste que ça manquait de certaines périodes, certains siècles qui étaient cachés, qui est vraiment caché, voilà, et qui a un certain siècle qui était indiscret. Et maintenant, ça revient. C'est-à-dire que des ancêtres mongols, ils nous disent qu'en fait, ce n'est pas une nouvelle chose qu'on vous apprend. C'est des choses que ça existait avant. Et du coup, ça on appelle transmission, en fait. Transmettre, en fait. Et là, ça m'a touché énormément et c'est comme le foudre en fait, et on dirait une électricité qui est passée dans mon corps en fait, et ça me donnait la force. Et là après 2 ans après, et aussi que j'ai appris aussi que je suis une chamane, en fait, que en français c'est Rayleur, en fait, que j'appelle des ancêtres qui viennent de mon génération alignée, en fait. Et là c'est commencé. Et à ce moment-là, j'ai pris la décision et j'acceptais cette mission de vie, le destin et tout ça. À ce moment-là, tout est changé dans ma vie. Voilà. Et là, aujourd'hui, je suis là. J'apprends toujours. Ça ne finit jamais. J'apprends tous les jours.
4: Mission de vie. Alors, c'est rigolo parce que, donc, comme tu l'expliques très bien, le chamanisme, la spiritualité, dans l'époque communiste, a été interdit. Hein, donc, on n'avait plus le droit de pratiquer ses traditions et sa culture. Donc, ta famille ne t'a pas forcément éduqué avec ces croyances-là, mais tu redécouvres le chamanisme mongol en France. C'est ça qui est absolument incroyable, grâce à cette rencontre avec grand-mère Ayangat. Et donc tu t'investis de cette mission, de toi aussi être dans cette forme de transmission. Alors la question, c'est quoi le chamanisme mongol? Comment tu le décrirais aujourd'hui si tu devais me donner une définition ou ta définition du chamanisme mongol? À quoi ça correspond?
5: Le chamanisme mongol, qu'aujourd'hui, pour vous expliquer, en fait, que c'est aussi que ça nous permet aussi de nos ancêtres qui nous guident aussi, qui communiquent aussi. C'est-à-dire que chaque lieu, chaque montagne, chaque rivière, chaque arbre, chaque endroit, il y a un esprit, des gardiens des esprits. Et aussi, que, par exemple, quand on arrive à un nouveau endroit, c'est par exemple, je pense que ça existe aussi chez vous, en fait, que quand vous baladez dans une rue, dans un endroit, quand vous rentrez dans une famille sans frapper, ça n'existe pas. Je pense qu'il faut toquer ou il faut prévenir que j'arrive, par exemple. Et la toute première des sagesses qu'en fait, que moi j'ai appris, c'est-à-dire que quand tu voyages loin de chez toi, quand tu arrives dans la nature, il faut toujours se présenter. Parce que même s'il n'y a personne, mais dans le monde spirituellement, il y a des gardiens. Il y a des esprits des lieux qui nous attendent. C'est-à-dire que la toute première fois, il faut toujours exprimer comment je m'appelle, quelle raison que je suis là. Il faut toujours demander la permission. C'est-à-dire que c'est la toute première connexion qu'on fait à la nature, en fait. C'est pour ça que grâce à notre nomadisme, en fait, grâce à tous les éleveurs mongols qui vivent aujourd'hui en la nature, en fait, ils font tout ça, ces gestes. Avec les offrandes, par exemple, en offrande avec du lait, tous les matins, on salue notre soleil. Et quand les enfants ou les maris ou bien un membre de famille qui part de loin, les mamans, ils restent derrière, ils donnent des offrandes avec du lait. Parce que pourquoi on donne les offrandes du lait? Parce que c'est une boisson, c'est un liquide blanc, tout premier produit qu'on boit quand on arrive dans cette monde, des êtres humains et des animaux. Et ça représente aussi la pureté. Et c'est parce que c'est en couleur de blanc. Et en plus, le lait, c'est aussi en seule boisson qu'on récupère sans couper une vie.
4: Donc le matin, quand on se lève, on sort de la yourte, on ouvre la porte et on jette une goutte de lait dans les quatre directions pour remercier. goutte de lait dans les quatre directions pour remercier les esprits.
5: Voilà, du lait ou thé au lait salé mongol. Tous les matins, la première partie, c'est pour les ancêtres, c'est pour le lieu de nature. Et après, on commence à se servir les chefs de maison.

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4: Nomina, maintenant tu fais le choix de vivre ici en France. Quel est le où tu continues de faire le pont entre la Mongolie, la France et le monde des esprits et le monde matériel?
5: Actuellement, en fait, moi, je vis toujours en Mongolie et je viens chaque année pour justement être présent, représenter la délégation de la Mongolie ici au festival. Et j'ai jamais vécu en France. Peut-être.
4: T'as appris le français en Suisse, c'est ça?
5: Oui, mais j'ai appris là-bas, mais continuer à apprendre la langue française, de votre langue, c'est tellement riche et tellement riche et beaucoup de mots. C'est aussi que j'aime bien cette langue. Et moi, j'ai appris à l'université aussi. Mais j'ai jamais vu qu'en France, peut-être plus longtemps que j'ai resté en France, c'était 45 jours peut-être. Oh. Oui, 45 jours. Et après, ça me permet aussi aujourd'hui, j'accompagne beaucoup à grand-mère Ayangat, mon chef spirituel, qu'aujourd'hui, elle fait beaucoup de voyages justement avec son travail spirituel, que j'accompagne tous les pays francophones. Et ça me permet aussi d'apprendre et ça me permet aussi de pratiquer. Et voilà, j'ai jamais vécu ici, mais...
4: Bah, bravo, en tout cas.
5: Ça me plaît énormément, votre pays, j'adore.
4: Ouais. Bravo pour la maîtrise de la langue française. Alors, je sais que la Mongolie aussi a été rendue célèbre, et notamment le chamanisme, grâce à l'autrice Corinne Sambrin, qui écrit des bouquins sur des transes qu'elle a fait avec le son du tambour. Voilà, est-ce que tu as eu l'occasion aussi, ou est-ce que tu peux nous parler de ces fameuses transes au tambour dans les yourtes? Est-ce que tu as quelque chose à nous partager par rapport à la manière dont on rentre en transe et quel est le rôle aujourd'hui du chaman en Mongolie?
5: Personnellement, je n'ai pas encore lu, en fait, mais j'ai appris beaucoup par la parole, en fait, de gens qui parlaient aussi ces fameuses femmes aussi qui est venue en Mongolie, qui a écrit un livre sur les chamanismes mongols. Alors moi, il faut que je lis ça d'abord et après peut-être il faut que je partage ce que je pense. Mais après le trance, tout ça, en fait, que dans les chamanismes mongols, en fait, que nous, des réelleurs, en fait, nous on accueille en fait que nos ancêtres qui viennent d'une autre famille alignée. C'est-à-dire qu'on ne peut pas laisser rentrer un esprit comme ça, on rentre dans mon corps, dans le trans, tout ça, non. C'est une très grande discipline, de beaucoup d'éducation et beaucoup d'apprentissage après, et que le chamanisme mongol existe. C'est-à-dire que les Mongols, en fait, nous appellent que nos anciennes qui viennent de notre famille alignée plusieurs centaines de siècles en arrière, qui descend aujourd'hui actuellement ici, qui descend dans notre corps, qui nous enseignent, qui nous apprennent. Et voilà, ça c'est la communication. Et bien sûr que le tambour, c'est un des objets en fait de tout le monde qu'on utilise énormément. Cet objet, pourquoi justement, c'est comme appel ou comme le transport. Je pense que chaque tradition va expliquer à sa façon. Oui, le tambour, c'est un des plus objets très très importants qui représente beaucoup dans le monde spirituel. Oui, voilà.
4: Quand tu es en Mongolie, tu fais quoi?
5: Alors, je suis maman et j'occupe mon fils, j'habite avec mon fils, il est bientôt avoir 12 ans et je travaille toujours dans le tourisme aussi et j'accompagne de voyages spirituels ou non spirituels avec des gens francophones, surtout mais avec mes amis, tout ça. Et le reste, ça se passe toujours en été, en général, le voyage. Mais le reste du temps, en fait, je suis une maman. Il faut être dans le rôle aussi, c'est important, la famille. Et après, bien sûr que j'accompagne, je fais le voyage avec grand-mère Ayangot pour faire la traduction et aussi voyager un peu dans le monde, oui.
4: Je sais qu'en Mongolie, vous chantez beaucoup aussi dans les yourtes le soir. Le chant est très présent. Il y a la musique mongole aussi qui est appréciée ici. Hein. On parle de homi, je crois, le chant diphonique, le chant harmonique. Voilà. Est-ce que tu peux peut-être terminer en nous chantant une chanson que tu aimes bien, une chanson traditionnelle?
5: Alors, le chant diphonique, en fait, déjà, c'est... les chants diphoniques, c'est que des gens professionnels, surtout les hommes qui peuvent faire ces chants diphoniques, parce que pour les femmes, c'est au niveau de l'énergie, avec la force, tout ça, c'est un peu difficile. Malheureusement, je ne peux pas faire ça. Oui, après, oui, toutes les Mongoles, on aime bien chanter. Mais après, moi, je ne suis pas une très bonne chanteuse, en fait. Mais j'essaie de chanter une chanson de maman.

0: merci à toi. Et peut-être pour terminer, donc voilà, tu as fait tout ce chemin pour venir partager ta culture et tes traditions. Si tu devais nous passer un message, quelque chose qui pour toi est précieux, voilà, cette notion de pont toujours entre les pays, qu'est-ce que tu aimerais pouvoir, en tant que Mongole, partager à l'Occident ?
1: J'ai plein de choses que j'ai envie de dire, mais après aussi que... Juste écouter le cœur, en fait. Aujourd'hui, plus en plus que les gens qui posent la question, quelle est la mission de vie? Qu'est-ce que je devrais faire? Comment je peux vous aider? Comment je peux aider à la nature? Comment je peux... Voilà, des gens de plus en plus qui posent la question. Et d'abord, moi, personnellement, en fait, que c'est très important aussi de savoir de votre racine. Parce que plus en plus que vous sachez qui vous êtes, plus en plus que vous creusez votre culture et tradition, plus en plus que vous trouvez votre chemin. Parce qu'aujourd'hui, dans l'histoire des enfants, enfin les contes, en fait, aujourd'hui, les parents, avant d'aller se coucher, ses enfants, vous lisez une histoire et des contes. Vous dites ça comme ça, oui, en français. Alors ça, c'est votre histoire, en fait, vraiment. Et ça gardait vraiment jusqu'à aujourd'hui. Je pense que chaque pays, vous avez votre propre histoire qui est restée dans l'histoire, comme le conte des enfants, en fait, que c'est très important que continuer à parler de conte à vos enfants. Et si vous avez envie de savoir qui vous êtes, pourquoi vous êtes venu dans ce monde, quelle est votre qualité, la force, la culture, etc. Plein de questions qui, si vous avez des plein de questions qui sont dans votre tête, juste creuse, faire des recherches dans les contes traditionnels.
0: Voilà, donc le message serait écouter son cœur, se relier à son cœur. Peut-être être un peu moins dans le processus mental, moins dans la pensée, mais plus dans l'intuition et dans le cœur. Merci, merci à toi.
1: Merci à vous. Peut-être la langue française, moi je ne suis pas parfaitement qui parle français, mais j'essaie de faire exprimer. Merci. Hein.
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Bonjour à toutes, bonjour à tous, bienvenue sur Radio Alliance Plus 103.2 FM, DAB+, et notre site internet radioalliance-plus.fr. Voici Poussière et Granit, au micro Christian Delors et à la technique Louis Esparcel. L'émission commence avec la présentation de l'Assemblée du désert, le 6 septembre prochain. Elle se poursuit avec des renseignements sur d'autres événements qui auront lieu en juillet au Mas Soubéran à Mialet. Rencontres nocturnes, spectacles son et lumière. L'émission s'attarde ensuite sur Ville-Méjeanne, lieu d'accueil et de retraite. On écho avec le début. L'émission se termine.

janvier 1776, il y a 250 ans, Marie Durand s'éteint après une vie passée pour plus de la moitié emprisonnée dans la tour de Constance. Arrêtée à 19 ans, elle y restera 38 ans, refusant d'abjurer sa foi. Marie Durand sera identifiée à l'anonyme qui grava dans la pierre le mot « résister ». L'anniversaire de sa mort donne l'occasion d'un retour sur cette figure de proue des prisonnières de la tour de Constance. Le matin à 10h30, il y aura un culte présidé par la pasteur Sandrine Moreau de l'Église protestante unie de France de Paris-Bastille, foyer de l'âme. À 14h30, des allocutions d'Inès Kirchléger de l'Université de Toulon et de Patrick Cabanel de l'École pratique des hautes études. Le message final sera donné par Frédéric Chavel de l'Institut protestant de théologie de Paris. Je rappelle l'adresse, Musée du désert, Mas Soubéran, 30 140 Mialet, téléphone 04 66 85 02 72. Pour se rendre à l'Assemblée du désert, comme chaque année, l'Église protestante unie de Nîmes organise un déplacement en bus. Pour 21 euros, vous aurez l'aller-retour. Le départ aura lieu à 8 heures précises du square Antonin, au début du quai de la Fontaine, pour un retour prévu aux alentours de 18 heures. La réservation des places se fait à la Maison du protestantisme, 3 rue Claude Brousson à Nîmes. Le musée du désert est aussi le cadre de diverses autres rencontres. Assemblée nocturne. Le samedi 18 juillet à 21h30 aura lieu à la tombée du jour un culte dans l'atmosphère des assemblées clandestines avec l'ensemble des communautés protestantes du secteur. Cette rencontre est bien sûr ouverte à tous. La prédication sera assurée par le pasteur Pierre-Adrien Dumas de l'Église protestante unie de France à Nanteuil-les-Maux. C'est donc le samedi 18 juillet à 21h30. Il faut annoncer aussi le spectacle « Son et lumière », « Les lanternes de l'exil ». Spectacle qui sera donné les jeudis 23, vendredi 24 et samedi 25 juillet à 18h30 au Musée du désert. Il s'agit d'un spectacle déambulatoire et immersif qui prendra vie dans le cadre historique du parc du Musée du désert à Mialet. Plus de 80 comédiens vous feront revivre une page de l'histoire sévenole. Avec et dans ce spectacle intitulé « Les lanternes de l'exil », les spectateurs vont être invités à la lueur de la lanterne à suivre littéralement le chemin emprunté par la famille Dupuis qui a dû fuir ses Cévennes natales pour trouver refuge aux Amériques. Dans le contexte des dragonnades cévenoles du XVIIe siècle, costumes, chevaux, décors, etc., le public est invité à rejoindre la centaine de figurants, comédiens, danseurs et cavaliers pour vivre à leur côté une aventure exceptionnelle qui s'adresse à toute la famille. Ce spectacle aura lieu donc les jeudis 23, vendredi 24 et samedi 25 juillet au Musée du désert, Mas Soubéran, 30 140 Mialet. On nous indique que le nombre des places est limité et qu'il est donc bon de réserver. Pour tout renseignement, vous pouvez appeler le numéro suivant 06 56 73 13 63, je répète, 06 56 73 13 63, ou vous pouvez aller sur le site internet www.lesparpaillots.fr. Conférence. Tous les mercredis du 30 juillet au 19 août à 18h30, vous pourrez suivre une conférence, soit sur les femmes protestantes qui ont marqué la société française, soit sur l'écrivain André Chanson, soit encore sur la petite cuisine du désert ou sur la grande peste de 1720 et les protestants. Des précisions sur ces conférences vous seront

0: communiquer la semaine prochaine ou la semaine suivante. Bien d'autres lieux que m'y aller sont le cadre d'événements culturels ou religieux, tels que concerts, expositions et rencontres diverses. Le cahier numéro 1 du mensuel Le CEP des mois de juillet-août 2026 en propose un assez grand nombre. Citons-en quelques-uns qui ont été mis en avant. Commençons par l'Assemblée de l'Hospitalet, ou Assemblée du Khan de l'Hospitalet, qui aura lieu le dimanche 26 juillet au lieu dit l'Hospitalet, 48110 Le Pompidou, départemental D9. Voici l'histoire du village. À la limite de Bar-des-Cévennes, de Vébron et du Pompidou, la canne de l'Hospitalet était un lieu d'assemblée situé, comme toujours, au point de jonction de différentes communes pour se répartir les amendes au cas où elles seraient surprises par les forces royales. Lieu stratégique également pour se cacher, organiser la surveillance et la fuite en cas de nécessité. Les prédicants François Vivant et Claude Brousson, de retour de Suisse, décident d'organiser une assemblée à la canne de l'Hospitalet. Elle se tiendra les 23 et 24 septembre 1689. Claude Brousson fait appel à la résistance spirituelle. Les organisateurs furent surpris par la volonté d'en découdre qui s'exprima dans l'assemblée constituée d'une centaine de jeunes gens, plus ou moins armés, qui pensaient alors que l'heure était venue de se rebeller. Le lendemain, l'abbé du Chélat fait arrêter une quarantaine de participants que Brousson et Vivant parviennent à faire relâcher. La communauté protestante organise tous les quatrièmes dimanches de juillet une assemblée sur les lieux mêmes de celle de 1689 et traditionnellement, la Cévenole y est chantée comme cela fut le cas pour la première fois lors de l'assemblée commémorative de 1898. Donc, le jour de cette prochaine assemblée, le 26 juillet, il y aura le matin un culte à 10h30. Ce culte sera animé par la pasteur Nelly Gatta. Ensuite, un repas tiré des sacs. Et à 14h, conférence sur le thème « Une mémoire cévenole pour boussole » par Daniel Travier, qui est fondateur de la Maison Rouge, musée des vallées cévenoles. Et vers 16h, au revoir fraternel. Le magazine Le CEP et la presse régionale protestante nous rappellent aussi la retraite spirituelle de Villemejeanne. Rappelons d'abord que Villemejeanne, c'est un hameau entre Ganges et l'Espérou dans les Cévennes. Il y est organisé plusieurs fois par an des retraites dont la prochaine aura lieu du 17 au 20 juillet et les suivantes en octobre, puis en mars et en avril 2027. Il est précisé qu'il n'est pas obligatoire d'assister à toutes les retraites. Contact, pasteur Violaine Monet, 06 14 18 76 36, ou pasteur Gaël Favas, 06 49 82 50 97. Un article de Nicolas Boutier dans ce magazine Le CEP du mois de mai était intitulé « La maison de Villemejeanne, l'âme des Cévennes à Valrogue ». Voici un extrait de son reportage. Au cœur de la vallée de l'Hérault, là où les pentes abruptes du mont Aigoual commencent à défier l'horizon, se dresse la maison de Villemejeanne. Bien plus qu'une simple structure de pierre, cet ensemble architectural incarne la résilience et l'hospitalité d'un territoire classé au patrimoine mondial de l'UNESCO. Dès l'arrivée, l'œil est frappé par la noblesse des bâtiments. La maison de Villemejeanne est un témoin privilégié de l'architecture cévenole traditionnelle. Cette architecture sans architecte qui a façonné l'identité du Gard. Construite en pierre de schiste locale, aux reflets gris et argentés, la bâtisse impose son caractère robuste. Sa configuration, typique des grandes maisons de la région, révèle une histoire liée au travail de la terre et de la soie. C'est un héritage de pierre vive. Les murs épais, véritables remparts thermiques, conservent une fraîcheur naturelle durant les étés méditerranéens et protège du vent cinglant de l'hiver. Le travail de rénovation n'a rien enlevé au cachet d'origine. Les voûtes en berceaux, les encadrements de fenêtres et les poutres de châtaigniers ont été conservés, créant un dialogue harmonieux entre le confort du XXIe siècle et le récit des siècles passés. Des gîtes comme des refuges de lumière. Depuis la reprise en main du lieu par la paroisse de Valrhog, la pasteur Gaëlle Favas, son mari Jean-Christian et des membres de la communauté prennent le temps de remettre au propre les gîtes, le jardin, et réfléchissent à de nouveaux projets pour donner un nouvel élan à ce lieu. La force de Villemejeanne réside dans sa capacité à offrir une intimité rare au sein d'un espace partagé. Les quatre gîtes, aménagés avec une sobriété élégante, privilégient les matières nobles et organiques. Ici, pas de luxe ostentatoire, mais une esthétique du vrai. Bois brut, chaux brossé et lin. Chaque espace a été pensé pour refléter l'esprit des anciens mazés ou des magnaneries où l'on élevait les vers à soie, tout en offrant une fonctionnalité irréprochable. Que l'on soit un randonneur solitaire en quête de silence, un couple en quête de romantisme sauvage ou une famille venue conquérir le sentier mythique des 4000 marches, les hébergements s'adaptent pour vous accueillir d'où que vous veniez et qui que vous soyez. Les espaces communs sont équipés pour honorer les produits du marché et la terrasse ouvre sur un panorama grandiose, transformant chaque repas en une contemplation silencieuse de la vallée. À Valrhog, l'accueil n'est pas qu'une simple transaction, c'est un héritage de la culture protestante et montagnarde, faite de pudeur et de générosité. À la maison de Villemejeanne, cette hospitalité prend tout son sens grâce à une présence à la fois discrète et passionnée.
1: Un lieu de spiritualité.
0: La maison de Villemejeanne est une maison protestante qui appartient à la paroisse de Valrhog. La chapelle, à l'écart des autres bâtiments, est ouverte pour un temps de pause ou de méditation. Des temps de prière bimensuels sont proposés par la pasteur Gaëlle Favas. Tout le monde y est le bienvenu, habitant du secteur ou résident de passage. La maison de Villemejeanne réussit le pari difficile de marier le poids de l'histoire aux besoins contemporains de déconnexion. Elle n'est pas seulement un lieu où dormir, c'est une porte d'entrée vers une compréhension plus profonde des Cévennes et de la spiritualité protestante. Pour celui qui cherche à fuir le tumulte urbain et à retrouver une certaine forme de vérité géographique et humaine, cet écrin de schiste est une escale incontournable, une adresse précieuse où l'on arrive en étranger et dont on repart souvent en ami de la montagne. Pour là où les prochaines retraites de Villemejeanne, vous pouvez joindre la pasteur Violaine Monet au 06 14 18 76 36 ou la pasteur Gaëlle Favas 06 49 82 50 97. L'émission a commencé aujourd'hui avec ce thème de la prochaine Assemblée du désert, Femme, foi, résistance. Je vous propose maintenant l'évocation de femmes qui résistent aujourd'hui, soutenues par l'Armée du Salut. C'est l'histoire d'un atelier qui a démarré dans la Cité du Refuge à Paris, cité qui accueille un centre d'hébergement d'urgence, des chantiers d'insertion. Pendant le Covid, un petit atelier couture a été monté pour faire des masques et dépanner des résidents. La directrice adjointe de la Cité du Refuge, Anne-Sophie Bourbon, a transformé cet atelier en chantier d'insertion, c'est-à-dire que les femmes et quelques hommes sont en contrat pour 24 mois. Fin 2023, la directrice a proposé de créer un défilé pour un événement de l'Armée du Salut. En avril 2024, un projet de boutique éphémère a été présenté à la Nuit de la Philanthropie. La Fondation de l'Armée du Salut permet à des femmes en insertion de transformer des tissus de seconde main en véritables œuvres d'art vendues en boutique à Paris. Ce processus leur offre aussi de retrouver confiance en elles. Quelle fierté pour ces femmes de voir leurs idées et productions vendues. Rosa, 56 ans, essaye la chemise bleue cousue par Marlena. Russe, Rosa a étudié la couture. Une fois arrivée en France, elle a un peu travaillé et a finalement atterri dans cet atelier. J'adore ces tissus, ils sont de très bonne qualité. Rien à voir avec ceux que l'on trouve dans les boutiques de grande distribution et qui sont dangereux pour la santé et la planète. Grande force mentale. Pour Géraldine Capin, la couture est une discipline exigeante qui demande une grande force mentale, car il faut essayer, rater, recommencer, redéfaire, reprendre, déchirer, jeter même parfois, avant de réussir au résultat fixé. Souvent, ces femmes arrivent dans notre atelier après un événement ou une rupture qui a changé leur rapport au travail. Ici, tout est fait pour que cela se passe bien, explique la coordinatrice. Le but est qu'elles reprennent confiance en elles, en leurs capacités, et qu'elles repartent avec des outils pour l'avenir. Patience, Onema, responsable de l'atelier, complète. L'objectif final est un retour à l'emploi dans une autre structure. Non seulement elles ont acquis des compétences, mais elles ont dépassé des choses plus personnelles. C'était donc des extraits d'un article de Laure Salamon, paru dans l'hebdomadaire Réforme le 22 décembre dernier. Nous allons maintenant terminer cette émission. Je vous rappelle que Poussière et Granit, que vous êtes en train d'écouter, est diffusé le mardi à 7h20, le jeudi à 11h15 et le dimanche à 10h10, juste avant la diffusion du service protestant. Au revoir.
2: Merci à Christian Delors pour son émission. Et tout de suite, le service protestant.

0: Bonjour à toutes, bonjour à tous, bienvenue sur Radio Alliance Plus. 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
1: Une fois encore, tu nous convoques. Une fois encore, nous répondons à l'appel que tu nous lances dimanche après dimanche. Tu nous invites encore et toujours à changer notre regard sur le monde. Nous sommes éblouis par sa splendeur. Toi, tu cherches à nous faire prendre conscience également de la fragilité de cette terre que tu nous as confiée, afin qu'en bon jardinier, nous sachions à la fois la faire fructifier, mais également la protéger et la respecter, pour que ceux qui nous suivront puissent, comme nous, être émerveillés par sa splendeur. Bienvenue à toutes et à tous.
2: Avec ce patient de l'hôpital Borromée de Montréal, louons Dieu. Tout bien réfléchi, dis-leur. Ce que le vent dit aux rochers, ce que la mer dit aux falaises. Dis-leur qu'une immense bonté nous fait respirer à l'aise. Dis-leur que Dieu n'est pas ce qu'on croit ni ce qu'on en dit, bien souvent. Il est comme un pain de froment. Il est un vin qu'ensemble on boit. Il est un festin partagé. Chacun donne et chacun reçoit. Et de ce fait, tout est changé. Dis-leur, sa voix seule peut m'enseigner mon nom et sa parole seule nous révéler son nom. Parole d'honneur, secret bonheur. Eh bien oui, dis-leur. Mais dis-leur aussi qu'il n'est pas seulement ceci, seulement ce que tu peux en dire. Dis-leur que, tout bien réfléchi, tu ne sais jusqu'à aujourd'hui vraiment pas encore tout de lui.

Unissons-nous dans la prière de repentance. Nous avons beau dire que nous voulons être à ton service, nous avons beau essayer de faire ce que nous croyons que tu attends de nous, tout bien réfléchi. Nous savons que seuls nos intérêts, nos petits égoïsmes guident nos pas. Là où nous devrions nous laisser emporter par le souffle de l'esprit afin de réaliser un projet qui nous transcende, ce sont nos peurs, notre pusillanimité, toutes nos petites et grandes bassesses qui trop souvent ont le dernier mot et nous mettent en marche. Là est notre péché, notre très grand péché. Mais Seigneur, nous voulons croire que nous ne sommes pas condamnés à ne vivre que cela, ne te connaître que cela, et fort de la promesse que tu as faite un jour en nous disant « Voici, je suis avec vous jusqu'à la fin du monde », nous pouvons nous relever, pleins d'espérance et de courage. Béni sois-tu.

0: Ainsi restaurés, nous pouvons suivre la loi de Dieu. Ne devez rien à personne, si ce n'est de vous aimer les uns et les autres, car celui qui aime les autres a accompli la loi. En effet, les commandements « ne commets pas d'adultère, ne tue pas, ne vole pas, ne convoite pas », ceux-ci et tous les autres se résument dans ce seul commandement « aime ton prochain comme toi-même ». L'amour est donc le plein accomplissement de la loi.
1: Avant d'ouvrir les Écritures, avec Albéric Palmer, recueillons-nous quelques instants. Ouvre nos yeux, Seigneur, à ton visage. Ouvre notre intelligence à ta parole. Donne-nous de comprendre ton message d'amour et de devenir tes témoins, nous qui te rencontrons sur nos chemins d'Emmaüs, tandis que nous fuyons la ville où nous te croyons mort. Ouvre nos cœurs, enfin, à ton cœur et donne-nous d'accorder notre vie sur la vie de ressuscité, pour que nous marchions à tes côtés sur les routes parfois arides de nos vies inquiètes, mais où nous savons que tu nous rejoins pour nous expliquer l'Écriture et nous redonner l'espérance. Amen.
0: Ésaïe chapitre 55, versets 10 et 11. C'est que, comme descend la pluie ou la neige, du haut des cieux, et comme elle ne retourne pas là-haut sans avoir saturé la terre, sans l'avoir fait enfanter et bourgeonner, sans avoir donné semence au semeur et nourriture à celui qui mange, ainsi se comporte ma parole du moment qu'elle sort de ma bouche. Elle ne retourne pas vers moi sans résultat, sans avoir exécuté ce qui me plaît et fait aboutir ce pourquoi je l'avais envoyé. Romains chapitre 8, versets 18 à 23. J'estime en effet que les souffrances du temps sont sans proportion avec la gloire qui doit être révélée en nous. Car la création attend avec impatience la révélation des fils de Dieu. Livrée au pouvoir du néant, non de son propre gré, mais par l'autorité de celui qui l'y a livré, elle garde l'espérance. Car elle sera libérée de l'esclavage de la corruption pour avoir part à la liberté et à la gloire des enfants de Dieu. Nous le savons en effet, la création tout entière gémit encore dans les douleurs de l'enfantement. Elle n'est pas la seule. Nous aussi, qui possédons les prémices de l'Esprit, nous gémissons intérieurement, attendant l'adoption, la délivrance pour notre corps. Matthieu chapitre 13, versets 1 à 23. En ce jour-là, Jésus sortit de la maison et s'assit au bord de la mer. De grandes foules se rassemblèrent près de lui, si bien qu'il monta dans une barque où il s'assit. Toute la foule se tenait sur le rivage. Il leur dit beaucoup de choses en parabole. Voici que le semeur est sorti pour semer. Comme il semait, des grains sont tombés au bord du chemin et les oiseaux du ciel sont venus et ont tout mangé. D'autres sont tombés dans les endroits pierreux, où ils n'avaient pas beaucoup de terre. Ils ont aussitôt levé parce qu'ils n'avaient pas de terre en profondeur. Le soleil étant monté, ils ont été brûlés et faute de racines, ils ont séché. D'autres sont tombés dans les épines. Les épines ont monté et les ont étouffées. D'autres sont tombés dans la bonne terre et ont donné du fruit. L'un 100, l'autre 60, l'autre 30. Entende qui a des oreilles. Les disciples s'approchèrent et lui dirent : Pourquoi leur parles-tu en parabole ? Il répondit : Parce qu'à vous, il est donné de connaître les mystères du royaume des cieux, tandis qu'à ceux-là, ce n'est pas donné. Car à celui qui a, il sera donné. Et il sera dans la surabondance. Mais à celui qui n'a pas, même ce qu'il a lui sera retiré. Voici pourquoi je leur parle en parabole. Parce qu'ils regardent sans regarder, et qu'ils entendent sans entendre, ni comprendre. Et pour eux s'accomplit la prophétie d'Isaïe qui dit « Vous aurez beau entendre, vous ne comprendrez pas. Vous aurez beau regarder, vous ne verrez pas. » car le cœur de ce peuple s'est épaissi. Ils sont devenus durs d'oreilles, ils se sont bouchés les yeux pour ne pas voir de leurs yeux, ne pas entendre de leurs oreilles, ne pas comprendre avec leur cœur et pour ne pas se convertir. Et je les aurai guéris. Mais vous, heureux vos yeux parce qu'ils voient et vos oreilles parce qu'elles entendent. En vérité, je vous le déclare, beaucoup de prophètes, beaucoup de justes ont désiré voir ce que vous voyez et ne l'ont pas vu. Entendre ce que vous entendez et ne l'ont pas entendu. Vous donc, écoutez la parabole du semeur. Quand l'homme entend la parole du royaume et ne comprend pas, c'est que le malin vient et s'empare de ce qui a été semé dans son cœur. Tel est celui qui a été ensemencé au bord du chemin. Celui qui a été ensemencé en des endroits pierreux, c'est celui qui, entendant la parole, la reçoit aussitôt avec joie. Mais il n'a pas en lui de racine. Il est l'homme d'un moment. Dès que vient la détresse ou la persécution à cause de la parole, il tombe. Celui qui a été ensemencé dans les épines, c'est celui qui entend la parole. Mais le souci du monde et la séduction des richesses étouffent la parole et il reste sans fruit. Celui qui a été ensemencé dans la bonne terre, c'est celui qui entend la parole et comprend. Alors, il porte du fruit et produit l'un 100, l'autre 60, l'autre 30.

La parabole du semeur. Combien de fois l'avons-nous entendue dans notre vie? Je ne saurais le dire. Sans doute plus d'une centaine de fois. Il faut dire que non seulement nous avons la parabole, mais en outre l'explication que Jésus en a donnée à ses disciples. Même si l'explication présente dans nos évangiles est considérée par certains exégètes comme ayant été rédigée dans les premiers temps de l'Église primitive par des membres des premières communautés, et non délivrée par Jésus lui-même. Mais qu'importe après tout. Dans cette parabole, tout semble simple, clair, limpide. Tout ? Je n'en suis pas si sûr finalement. Un verset me dérange, et je ne suis sans doute pas le seul qui le dérange. Il s'agit du verset 12. Car à celui qui a, il sera donné, et il sera dans la surabondance. Mais à celui qui n'a pas, même ce qu'il a lui sera retiré. À bien y regarder, le verset 11 qui précède et les versets 13, 14 et 15 qui suivent sont également déroutants. Il y a comme cela dans la Bible des versets ou des passages qui gênent et semblent en totale contradiction avec l'idée que l'on se fait d'un Dieu aimant, juste, bon, consolateur et bienveillant. Dans le même évangile, lorsque Jésus enseigne la foule et ses disciples au moyen de la parabole des talents, une lecture cursive du texte laisse également un peu perplexe sur le sort réservé au troisième serviteur, celui qui a eu peur et a préféré enfouir le talent confié plutôt que de prendre le risque de le faire fructifier, mais aussi de le perdre. Tous les êtres craintifs sont-ils coupables de l'être ? Que dire a fortiori de tels propos dans la bouche de Jésus, notre chef, mais également notre frère, qui a dit être venu au moins autant et peut-être même plus pour retrouver et ramener les brebis perdues que pour celles qui restent bien sagement dans le troupeau. Oui, comment comprendre dans ces conditions de tels versets ? Cela est d'autant moins évident que lorsqu'on lit la même parabole dans les évangiles de Luc et de Marc, ce verset n'est pas présent dans l'explication donnée par Jésus à la question des disciples touchant à la raison pour laquelle il s'exprime en parabole. Est-ce la traduction d'une compréhension toute personnelle que Matthieu aurait eue de cette parabole ? Oui, l'ambiguïté de ce verset, de ces versets devrais-je dire plutôt, a quelque chose de gênant pour celui qui croit en la bonté inconditionnelle de Jésus pour notre commune humanité. Alors, pour essayer d'aller plus loin, m'appuyant ici ou là sur ce que j'ai entendu dire par des théologiens comme Antoine Huys et d'autres encore, je me suis dit qu'il fallait lire la parabole d'une autre façon. Ne pas focaliser sa grille de lecture sur le semeur, mais s'intéresser également à la terre qui est ensemencée pour en faire un élément actif du récit. Dès lors, que peut-on dire ? Tout d'abord que le semeur sème largement, généreusement, inconsidérément même. Mais Aïeux, agriculteur cévenol, considérerait probablement qu'il semait de façon irraisonnable, voire irréfléchie. Semer sur les chemins, dans les ronces ou autres lieux improbables. Au prix où coûte la semence, quel gâchis. Mais c'est ainsi, voilà comment est le semeur. Il ne se pose pas de questions sur la possibilité ou non que la graine pousse. Il veut que chaque parcelle de terre bénéficie équitablement de la semence. Il s'agit là de la lecture la plus classique et fréquente de cette parabole. Rien de très nouveau donc. Portons à présent notre regard plutôt sur la terre. L'avenir de la graine ne dépend pas du semeur, mais bien de la terre sur laquelle elle tombe. Si de façon métaphorique, nous considérons que nous sommes la terre qui est ensemencée, cela ouvre le champ à toute une réflexion sur la façon dont nous recevons cette parole. Chacun est libre d'en faire ce qu'il veut. Si le semeur veille avec justice et équité à ce que tous reçoivent de la semence, ses effets sur nos vies ne dépendent que de nous. Dès lors,
La façon dont nous pouvons comprendre ces versets un peu déroutants et obscurs change. Ils ne sont plus condamnations arbitraires de tel ou tel, mais bien affirmations que Dieu nous a voulu libres. Libres de choisir ou de ne pas choisir. Libres de nous engager ou de ne pas nous engager. Libres de faire l'effort de comprendre ou libres de ne pas le faire. Mais tout d'abord, dans un premier temps, il importe d'être reconnaissant. Reconnaissant pour cette semence si libéralement, si généreusement donnée, mais également pour cette confiance que nous accorde le semeur en laissant à notre terre le soin de nourrir et faire croître la plante qui sera issue de cette semence. Oui, et peut-être parfois de façon un peu paradoxale, cette parabole nous dit quelque chose de la confiance que Dieu met en notre humanité lorsqu'à travers ce petit récit, il laisse entendre que malgré les irréductibles déchets, finalement, la bonne terre donnera plus de grains que ce qu'il en a semé. Les autres textes que nous avons lus viennent en quelque sorte renforcer cette grille de lecture. Nous comprenons, avec la lecture d'Ésaïe, que le souhait de Dieu est que sa parole lui retourne après avoir eu un effet sur nos vies. Ainsi se comporte ma parole du moment qu'elle sort de ma bouche. Elle ne retourne pas vers moi sans résultat, sans avoir exécuté ce qui me plaît et fait aboutir ce pourquoi moi je l'avais envoyé. Il s'agit là non seulement d'un souhait, mais également d'une affirmation. À la foi des hommes en Dieu répond l'espérance de Dieu, et même on pourrait dire la foi de Dieu en les hommes. Malgré toutes nos vicissitudes, sa foi en leur capacité à le suivre reste entière. Ce verset que nous venons de relire ne dit pas autre chose. Dieu, s'il croit, espère en l'homme, affirme par la bouche du prophète que finalement son projet pour l'homme ne sera pas vain. S'il n'en était pas ainsi, sa pensée ne se serait pas exprimée de cette façon. Le vocabulaire choisi aurait été plus de l'ordre du souhait ou de l'espérance que de l'affirmation. Avec Paul, nous comprenons que la longue histoire de la relation de Dieu avec les hommes n'est pas terminée, qu'elle se poursuit et s'écrit encore et toujours. Pour que ce monde qui vient advienne harmonieusement, Dieu a besoin de nous. Il importe que nous nous impliquions totalement. Nous sommes tous appelés à mener un combat, parfois difficile, pour que ce monde surgisse. Il dépend de nous, et de nous seulement, de nous laisser pénétrer par cette parole, afin qu'elle soit celle qui nous inspire et nous guide tout au long de nos jours. Nous nous savons bien incapables d'y réussir chaque jour. Mais si, comme Jérémie l'affirme, Dieu lui-même a la ferme conviction que sa parole ne retournera pas vers lui sans avoir eu les effets souhaités, alors nous pouvons avancer dans la confiance sur les routes qui nous attendent. Amen.

Avec Francine Carillo, confessons notre foi. Je crois en Dieu, Père de Jésus-Christ et notre Père. De lui, je reçois un nom et l'appel à être vivant. Je crois en Jésus-Christ, Fils du Père et compagnon de notre humanité. Dans son visage, je reçois tous les visages à aimer. Je crois en l'Esprit Saint, relation de tendresse entre le Père et le Fils. De lui, je reçois le souffle qui fait respirer ma vie jour après jour. Je crois l'Église, corps du Christ pour le monde, une dans son fondement, pluriel dans ses manifestations. D'elle, je reçois avec mes frères et sœurs de baptême l'élan de vivre à la suite du crucifié ressuscité. Je crois à la promesse d'un monde pacifié et réconcilié où la vie sera pour tous en abondance. D'elle, je reçois l'énergie de travailler dès maintenant à la venue du monde en créant des espaces de résistance partout où l'humain est en voie de déshumanisation. Amen.

0: Dieu notre Père, par toute la terre, combien de barreaux, combien de prisons. Prison de l'injustice, barreau de la haine, prison de la solitude, barreau de la souffrance. Fais que nous cherchions à délivrer l'homme de ses barreaux et de ses prisons, par la puissance de celui qui voulut les connaître en sa passion et les briser en sa résurrection. Jésus, ton Fils vivant, est libre pour les siècles des siècles.
1: Et toutes les prières que nous voudrions faire monter vers toi, nous pouvons nous unir et les dire ensemble avec celles que ton Fils Jésus nous a apprises. Notre Père qui es aux cieux, que ton nom soit sanctifié, que ton règne vienne, que ta volonté soit faite sur la terre comme au ciel. Donne-nous aujourd'hui notre pain de ce jour. Pardonne-nous nos offenses, comme nous pardonnons à ceux qui nous ont offensés. Ne nous laisse pas entrer en tentation, mais délivre-nous du mal, car c'est à toi qu'appartiennent le règne, la puissance et la gloire pour les siècles des siècles. Amen. Allez par les chemins annoncer cette bonne nouvelle que l'amour de Dieu est si grand que même les forces du mal unies entre elles ne pourront le détruire et nous détruire. Allez dans la paix de Dieu et du Christ ressuscité. Amen.

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3: Bonjour, chers auditeurs, chères auditrices de Radio Alliance Plus. Bienvenue pour notre émission. Aujourd'hui, je suis à Millau, chez des amis, pasteurs, au pluriel, le monsieur et la dame, tous les deux pasteurs depuis fort longtemps, et nous allons parler de leur parcours de vie, leur parcours de ministère dans les différents lieux. Ils sont venus en témoigner à la fraternité à Nîmes, rue Antoine Delon, que certains d'entre vous connaissent, et cela m'a donné envie de poursuivre la conversation. Voilà. Alors, Georges et Marie-Claude Fauché, bonjour.
4: Bonjour.
3: Merci de m'accueillir chez vous. Et puis, nous allons parler de vous, donc, et de votre vie. Tout d'abord, première grande question, si on peut dire, comment avez-vous décidé d'être pasteur ?
4: Alors, en tous les cas, pour moi, c'était curieusement pas très difficile, parce que j'ai fait partie d'un groupe de jeunes à Romans, dans la Drôme, et tout le groupe de jeunes, ils sont tous devenus pasteurs, et moi j'étais le plus jeune, je suis devenu pasteur. Donc on croirait que c'est un peu par conformisme, mais en fait c'est avec un très grand plaisir naturel, à 17 ans, que j'ai eu envie de... En fait je me disais, j'aime parler de la foi, j'aime parler de la...

0: Je faisais ça comme un catéchisme. Je pensais que pour un couple pastoral, c'était important de pouvoir discuter ensemble et que je connaisse un petit peu. Voilà. Et c'est bien plus tard que j'ai poursuivi mes études. Je me suis arrêtée à la licence, on a eu les enfants. Et quand j'étais à Nîmes, j'ai eu l'occasion d'animer un groupe biblique de femmes. Et ça m'a donné envie, puisqu'on n'était pas loin de la faculté de Montpellier, de retourner à la fac. Du coup, avec quelques années de plus, de maturité chrétienne aussi. Et c'est là qu'on a commencé à me dire, mais Marie-Claude, on me l'avait déjà dit avant, hein, est-ce que tu ne voudrais pas être pasteur? Ça serait bien. Et puis, il n'y avait pas eu besoin de beaucoup forcer. Il y a eu cet appel intérieur, c'est sûr. Voilà. Et l'appel extérieur, et du coup, il y avait confirmation. Et c'est comme ça que j'ai été aumônier hospitalier.
1: Voilà, une petite partie déjà qui donne envie d'en savoir plus. Alors, on va continuer, puisque vous avez parlé de Nîmes, donc les personnes qui nous écoutent peuvent se douter que vous avez été à Nîmes, puis certaines personnes le savent peut-être qui vont nous écouter. Donc, ma deuxième question, c'est tout naturellement, dans quel lieu vous avez exercé votre ministère?
0: La première paroisse, c'était dans les Vosges, le premier ministère. C'est vrai qu'on s'était dit... On ira là où Dieu voudra, ou là où l'Église aura besoin de nous. Et on s'est retrouvés dans une paroisse à Rhin-l'Étape. Voilà, un peu loin de tout, dans un village, où Georges était à mi-temps paroisse et à mi-temps animateur jeunesse. Voilà. Du coup, on a fait nos premiers pas en tant que toi comme pasteur et en tant que couple pastoral là-bas, voilà, donc, dans les Vosges.
1: Dans les Vosges. Donc, et vous êtes originaire au départ de quel lieu?
0: Alors moi, c'est un peu compliqué, je dirais autour de Paris. Voilà, oui. Je suis née à Paris, j'ai fait la Normandie et j'ai eu des tuteurs nommés à Romans. Et c'est comme ça que j'ai rencontré Georges.
2: Et moi, dans la Drôme, Romans.
1: Voilà. un beau coin aussi. Donc c'était assez différent là. Dans les Vosges, pas si loin que ça, mais quand même.
2: On a une mini anecdote rigolote, c'est que le premier culte que j'allais présider en tant que pasteur, à côté du presbytère, il y a le temple de Rhin-l'Étape, un grand beau temple, on avait quand même la clé. Le premier culte, le premier dimanche, on est arrivés tous les deux avec nos enfants, je crois, et il y avait personne. Personne. Donc on s'est dit, oh là là, comme ça commence mal. En fait, c'est pas ça, c'est que le culte était dans un autre village, mais que personne nous avait prévenu. Alors c'était notre premier culte, on l'a fait dans un temple vide.
1: Vous avez rattrapé le coup.
2: On a rattrapé.
0: Oui, c'était juste un petit clin d'œil amusant.
1: Voilà. Vous êtes resté combien de temps dans les Vosges?
2: Six années. Voilà, Marie-Claude avait toujours dit, tu peux inviter qui tu veux, quand tu veux, etc. Tu ne demandes pas, je te demande qu'une seule chose, c'est qu'on ait un congélateur. Donc on a eu un congélateur.
1: Donc, c'est une pratique. Voilà.
2: Mais en fait, il n'y avait quand même pas beaucoup de passages. Et quand on est arrivé plus tard à Nîmes, au bout de 6 ans, on a plus connu une paroisse où il y a du passage, du mouvement, des gens qui frappent au presbytère. Il n'y en avait pas beaucoup à Rhin-l'Étape, mais c'est une époque qui est importante pour nous, hein, c'était nos débuts.
0: En tout cas, elle nous a marqué dans la question du temps. On s'est aperçu qu'au bout de la 5e année, des gens nouveaux arrivaient et qu'il fallait du temps pour que les gens puissent se faire communauté ensemble, qu'on puisse se faire. Et du coup, c'est peut-être pour ça que par la suite... On a fait des ministères beaucoup plus longs. On est resté plus longtemps, voilà, pour avoir le temps de bien connaître, de faire le tour des paroisses. Ça a été aussi les Vosges, ça a été marquant, parce que Georges, l'Église lui avait demandé de faire une formation BAFA, B-A-F-D, donc directeur de camp. Et c'est ce que tu as fait. Et du coup, comme tu étais animateur jeunesse, du coup, tu as commencé les camps à cette occasion-là. C'est là que tu as commencé la guitare aussi.
1: Ouais, ça devait bouger pas mal, hein.
0: Oui.
1: Animateur jeunesse, il faut y aller, hein. Là, mais c'est bien, c'est passionnant.
2: Comme on était tout feu tout flamme, la première année, on faisait tout ensemble avec Marie-Claude. La première année, on a animé trois camps d'été. L'école primaire, l'école biblique, l'école, un deuxième.

0: les collégiens, un troisième les lycéens. Mais le président de région nous a dit, là vous en faites un peu trop, vous n'allez pas tenir. Deux camps par été, c'est maximum.
1: Voilà. Sans doute raison.
2: J'étais sage.
1: Alors je pense qu'après vous êtes venu à Nîmes, c'est bien ça?
2: Oui.
0: On faisait partie d'un groupe d'amis et l'un d'entre eux nous a dit ils sont en train de faire des appels ou de chercher un pasteur à Nîmes. Et c'était donc ça a été notre deuxième poste. On n'avait pas trop réalisé, donc je devais avoir 32 ans à ce moment-là, je n'avais pas trop réalisé qu'un jeune pasteur qui avait 30 ans à Nîmes, c'était quelque chose. Et puis l'animation jeunesse, là aussi, ça nous a beaucoup... Ça a été très fort aussi.
2: C'était ta dominante.
0: Et c'était ma dominante, rapidement. Et on a été doublement contents de cette nouvelle étape, parce que nos enfants commençaient à être grands. Et donc, eux aussi, ils rencontraient pas mal d'autres enfants et des groupes de jeunes et des choses comme ça. Voilà, et puis, Nîmes nous parle beaucoup aussi parce que, après la Seconde Guerre, si je ne me trompe pas, les paroisses ont décidé de former un seul conseil presbytéral qui décide, et ensuite des conseils paroisses dans chaque lieu, bien sûr. Mais donc, du coup, c'est quand même un lieu... comme souvent dans les grandes villes, enfin, comme parfois dans les grandes villes, où on est obligé, entre guillemets, mais c'est une bonne chose, de collaborer, de s'entendre, d'accueillir les pasteurs et de gérer les choses ensemble. Donc ça donne l'impression d'une machine un peu lourde, mais une machine un peu lourde pour qu'il y ait de la concertation et du lien. Et voilà, ça, je trouvais, c'était très bien.
1: Donc, cette paroisse, il faut la nommer parce qu'il y a...
0: Mais oui.
1: Il y a trois.
2: Ah oui, c'est mais oui. D'autant plus. Hein.
0: Mais c'est un peu là. J'ai été appelé par le conseil presbytéral, le conseil d'ensemble, mais pour exercer effectivement à la paroisse de la Fraternité qui est sur le côté est de Nîmes. Et on a beaucoup accroché. Peut-être qu'on s'est même trop accroché, on est resté 14 ans.
1: Donc, il y a eu des bons contacts.
2: Ah, très très bon. Non. On a été heureux que nos enfants connaissent cette vie communautaire, parce que c'est vrai que dans les Vosges, tout était un peu petit, c'était très disséminé. Et là, les enfants ont pu connaître l'église, les groupes de jeunes, et certains de nos enfants ont gardé contact encore, à l'heure d'aujourd'hui, avec les anciens du groupe de jeunes. Du coup, une belle dynamique.
1: Donc, c'est pour ça que vous êtes revenu dans le coin.
2: Ah oui, ça a marqué.
1: Voilà, vous êtes maintenant à la retraite, donc à Millau. Alors, on va poursuivre un peu notre cheminement, puisqu'après, ça a été une autre aventure. Où est-ce que ça vous a mené, cette autre aventure? Après Nîmes,
2: on avait été appelés sur Lyon. Oui. Et puis Lyon, après Lyon, au moment où vous commencez à prendre contact, on vous a dit, ah, mais il y aurait besoin de quelqu'un comme Georges, hein, qui avait le profil de Georges, sur la paroisse d'Aubervilliers à Paris. Du coup, on a commencé à faire les démarches pour aller à Aubervilliers.
0: Et toi, comme aumônier, dans un des hôpitaux là-bas.
2: Et moi, j'étais aumônier sur demi-temps. Voilà. Mais en fait, c'est là que je suis... La maladie... a pris le pas de plus, voilà, donc avec une sclérose en plaques, et donc du coup, qui a mis un peu fin à une halte, en tout cas, a fait une halte sur ces projets-là, et qui nous a redirigés sur la paroisse de Envonage, donc à Vergès. C'est comme ça qu'on est arrivé à Vergès.
1: D'accord. Donc vous êtes resté combien de temps à Vergès?
2: 10 ans.
1: Ah oui, quand même.
2: 10 ans à Vergès.
1: Ah, j'ai cru que c'était... plus rapide, vous êtes allé à Marseille, on va parler de Marseille, parce que c'est particulier, c'est une ville voilà, où vous êtes resté aussi assez longtemps, puis c'était quelque chose d'important. Donc à Vergès, 10 ans à Vergès.
0: Et du coup, en habitant à Millau, pas le Millau de l'Aveyron évidemment, mais en habitant à Millau, près de Nîmes actuellement, nous sommes entre la paroisse La Fraternité et Nîmes, où on a été pendant 14 ans, et entre la paroisse Garrigues, Vistringue, Vergès, et surtout donc l'ensemble des terres du milieu, comme on dit, avec Lunel, les quatre villages en dessous et tout ça. Et donc on est entre deux paroisses qui comptent beaucoup pour nous. Et donc de temps en temps on va au culte à l'un, de temps en temps on va au culte à l'autre, et on a des amis dans les deux, et c'est super pour nous.
1: Ah,
0: et
1: c'est très bien, oui.
3: C'est super.
1: Et vous êtes... donc, il y avait aussi plusieurs paroisses. C'est un peu comme c'est actuellement aussi.
0: Alors...
1: un ensemble, qu'on appelle un ensemble.
0: Ah oui, l'ensemble des terres du milieu. Il y a 10 temples hein, dans cet ensemble. Alors, les choses se reconfigurent un petit peu différemment maintenant, je pense, avec les décisions synodales. Mais en tous les cas, il y avait 10 temples et donc 10 villages. Enfin, Lunel, c'est même plus qu'un village, c'est une ville. Et donc, voilà. Et donc, du coup, oui, c'est un peu la chose particulière, c'est que on combine des lieux différents. Il y a tout ce défi finalement de faire communauté avec des lieux différents. Mais voilà, c'est un défi que cet ensemble relève.
1: Oui, et oui, ça, c'est pas rien hein, dans ce et pour beaucoup d'endroits dans le Gard, c'est un peu pareil. Hein,
0: Ben oui, bien sûr.
1: Voilà, il faut oublier personne. Voilà. Alors, pour n'oublier personne, on va peut-être faire une petite pause de musique pour ceux de
0: ah ben oui.
1: aller.
0: Ah oui.
1: Voilà, et vous m'avez proposé une chanson d'un collectif de Pierre Fond et le chant s'intitule « Si tu as la foi comme un grain de moutarde ».
0: Tout à fait.
1: C'est ça ?
0: Tout à fait.
1: Alors, nous allons l'écouter, et puis nous revenons ensemble juste après pour continuer notre passionnant parcours avec vous, Georges et Marie-Claude Fauché.

0: 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Nous continuons notre parcours ecclésial, notre parcours de ministère de pasteur avec Georges et Marie-Claude Fauché qui me font le plaisir de m'accueillir aujourd'hui chez eux à Millau où ils sont à la retraite maintenant. Et alors il y a eu un changement encore comme beaucoup de pasteurs donc pour une autre ville qui est la grande ville de Marseille. Et donc c'était dans une cité, dans un lieu un peu peut-être particulier pour vous par rapport à ce que vous aviez connu, Vergès et Marseille, là. Donc, est-ce que vous voulez me dire un peu le nom d'ailleurs de cette paroisse et puis le lieu exact et puis les caractéristiques un peu de cette paroisse à Marseille ?
1: La présidente de région à l'époque, Sophie Zen-Samendro, on lui avait signalé qu'au bout de 10 ans à Vergès, on était disponible s'il y avait un autre projet. Et elle nous a dit assez rapidement, on vous verrait bien dans un lieu qui s'appelle Terre Nouvelle, dont le nom officiel c'est la paroisse de Vitrolles, Marseille Nord. Voilà. Et donc, on est allé prendre contact avec cette paroisse. Alors évidemment, comme c'est à Marseille Nord et qu'il y a beaucoup de clichés ou de caractéristiques que tout le monde a plus ou moins en tête, alors les gens nous ont un peu taquinés, ils ont dit prenez les gilets pare-balles ou des choses comme ça. Mais en fait, dès nos premiers contacts, on a beaucoup, beaucoup accroché avec ce lieu, avec cette paroisse et avec un côté social très prégnant. Mais spirituel aussi et communautaire, avec des points communs assez particuliers avec la paroisse La Fraternité qu'on avait connue à Nîmes, donc une petite paroisse, mais avec un ancrage communautaire, familial, et aussi un ancrage social, et de service social, voilà, avec une dimension particulière à Marseille-Nord, mais ça nous a beaucoup parlé et ça nous a beaucoup marqué. On a été très heureux nos 9 années à Marseille.
0: Alors, est-ce qu'on peut dire un petit peu ce que vous y avez vécu d'une manière un peu plus précise ? Est-ce qu'il y a des choses que vous avez expérimentées ou mis en place d'une manière particulière à Marseille, peut-être certainement différente de ce que vous aviez fait à Vergès ou Nîmes ? Et puis,
2: ouais, ça me permet de rebondir, de dire chaque lieu qu'on a fait avait chaque paroisse était très différente. Hein. Elle est constituée d'une communauté d'hommes et de femmes, d'enfants, et dans des lieux spécifiques, avec des besoins différents. Mais la parole est toujours la même. Hein. Donc, demande à être adaptée, demande à être annoncée. Toujours la même parole qui est annoncée, mais peut-être différemment ou sous d'autres formes. Voilà. Donc, du coup, c'est vrai que chaque lieu a été l'occasion. Et ça, c'était d'expérimenter de nouvelles façons de parler de l'Évangile, hein, de parler de ce qui nous fait tenir debout. Et Marseille, notamment, avec c'était deux associations. Une association Loi 1901, qui est un centre social, voilà, et la paroisse, hein, Loi 1905. Mais toutes les deux, à l'origine, c'était une seule même paroisse. Hein, c'était un élan de quelques paroissiens qui se sont installés dans les quartiers nord pour suivre la population qui bougeait. Et avec ce volet social très présent. Si tu aimes ton Dieu, tu ne peux pas ne pas aimer ton frère et vice-versa. Je veux dire, hein, c'était vraiment la main tendue et c'était un lieu d'expression que j'ai beaucoup aimé. Une façon de vivre en église que j'ai beaucoup aimé. Le volet social, bien sûr, il y avait les Restos du Cœur, hein, du coup, avec 400 repas distribués, les aides au papier, l'aide aux Français, voilà. Mais il y avait aussi du yoga, il y avait aussi d'autres choses, l'animation avec les enfants, puis les jardins, voilà, il y a beaucoup de choses. Et puis, bien sûr, la paroisse, hein, une petite paroisse, mais on a eu beaucoup de chance de voir des gens nous, vers la fin, du coup je pense pour la fin d'un ministère pastoral, de dire on a eu plusieurs demandes de confirmation de baptême ou de baptême, et ça c'était cadeau, c'était vraiment, on avait un beau cadeau de fin de ministère, voilà.
0: Donc il y avait une population, quel type de population? C'était mélangé
1: Alors, relativement mélangé. À la base, c'est un mouvement militant, spirituel et social, c'est-à-dire que c'est une paroisse qui est quand même portée par des personnes qui sont convaincues que, puisqu'on a un lieu qui nous a été confié par la mairie de Marseille, bon, il y a 35 ans, hein, pour un bail de 60 ans au total, puisqu'on a ça, donc il y a des personnes qui ne sont pas forcément des quartiers nord, comme on dit, mais qui sont d'un peu plus loin, qui disent il faut y être, il faut exercer une présence. Et puis, donc, évidemment, on a des personnes qui sont des quartiers elles-mêmes, et donc c'est une paroisse, mais comme toutes nos paroisses, hein, je crois plus ou moins, avec un, je ne sais pas comment on dit, un assemblage ou une mixité sociale importante, et ça fait partie du défi. Mais ce qui est vrai, ce qui est particulier, c'est que pour une paroisse constituée de personnes militantes et qui estiment qu'il faut se battre à tout prix pour que, voilà, continuer à rayonner, particulièrement dans des quartiers difficiles, c'est vrai que du coup, on était au pied de trois cités difficiles, une qui est Calisté, qui s'appelle Calisté, qui était vraiment très très connue pour être un des lieux les plus, un des lieux vraiment terribles, mais du coup... Ben, on était plongé là-dedans, rencontré quand même par le biais des Restos du Cœur, par le biais des cours de français, pas mal de personnes. Et du coup, c'est des occasions de contact inattendues. On a un exemple, on a fait chaque année un week-end familial, mais ça comme dans beaucoup d'autres paroisses ou beaucoup d'autres ensembles. Mais la particularité, c'est que vu les personnes qu'on rencontrait dans le cadre de la paroisse et du travail social, on a lancé facilement des invitations. On va faire un week-end famille, c'est un week-end protestant, mais si toi tu es musulman ou si toi tu es musulmane, c'est pas grave pour nous. Non seulement c'est pas grave, mais peut-être ça sera très bien pour nous. On proposera ce qu'on sait faire, mais tout le monde est bienvenu, mais ça sera un week-end organisé par des chrétiens quand même et des chrétiennes. Et du coup, sans le faire exprès, sans réaliser tout de suite la portée de ce que ça signifiait, on a vécu quelque chose d'interreligieux assez naturellement. Et ça nous a beaucoup marqué, c'est quelque chose... Alors, si à Marseille-Nord, on ne fait pas d'interreligieux, je ne sais pas où c'est qu'on en fera, mais dans tous les lieux, je sais qu'à Nîmes, il s'en fait pas mal aussi, et c'est très déterminant. Là, c'était de l'interreligieux Enfin, je dis c'était parce que quand on y était, nous, mais c'est encore... C'est de l'interreligieux de contact humain, fraternel, naturel, et de vivre des choses ensemble et à apprendre à se respecter. On a fait des fois des conférences, on a fait des fois des études interreligieuses, mais apparemment, c'était pas ça qui était le plus porteur. Le porteur, c'était de vivre des choses ensemble, mais apprendre à mettre des mots dessus quand même, voilà. Et la base de la base, c'est que qui nous rassemblait quand même pour l'interreligieux, c'est cette conviction partagée aussi bien par l'islam que par la foi chrétienne et bien sûr par le judaïsme. Cette conviction, c'est qu'il n'y a qu'un seul Dieu. Voilà. Et donc, s'il n'y a qu'un seul Dieu, quelles que soient nos prières et quel que soit du lieu où on vient et quel que soit nos prières, elles vont de toute façon au même endroit. D'une certaine façon, on prie le même Dieu. D'une autre façon, on ne prie pas le même Dieu. Bon, parce que tout ça, c'est des débats théologiques. Mais en tous les cas, apprendre à vivre côte à côte, y compris notre foi, côte à côte et des fois ensemble, je pense que ça avait un rôle spirituel, mais social aussi à Marseille-Nord. Il fallait le faire, il faut le faire. Comme dans d'autres lieux, le plus partout où on peut, il y a un vrai, vrai, vrai enjeu formidable. Il y a tellement la religion est tellement récupérée souvent pour être facteur de division ou de guerre que c'est très important que les chrétiens, les chrétiennes se réunissent et les musulmans, musulmanes et ainsi de suite. Et dans le judaïsme aussi, hein, bien sûr, pour dire non, la religion, quand elle est vécue avec sincérité et honnêteté, elle ne nous pousse pas à la guerre, elle pousse au respect des êtres humains.
0: Tout à fait. Merci beaucoup pour ce témoignage. Et nous allons bientôt terminer notre émission. Est-ce qu'il y aurait un mot ou une phrase au sujet de ce ministère ou les ministères que vous avez faits à droite et à gauche, là, dont nous venons de parler qui terminerait, qui conclurait.
2: Moi, je vais dire,
0: si on peut conclure, hein, mais
2: si on peut conclure, je sais pas, c'est difficile, mais un mot, moi, c'était reconnaissance. C'est vrai que dans mon ministère d'aumônier, j'ai beaucoup aimé toutes ces belles rencontres que j'ai faites. Mais oui, reconnaissance, ce qu'on disait pour la diversité des lieux, les diversités des personnes qu'on a rencontrées, cette richesse. Et puis cette façon de vivre l'évangile de différentes façons. Là, on était avec les forces qu'on a. Et je trouve que c'est beau. C'est là qu'on se dit que Dieu est avec nous.
1: Merci Seigneur, en tous les cas.
0: Vous voulez dire encore un mot, Georges ?
1: Non, parce que pas plus, parce que je suis tout à fait d'accord avec Marie-Claude. On est reconnaissant de ce qu'on a vécu beaucoup, beaucoup, beaucoup, et de ce qu'on vit à la retraite, même si c'est différent. Chaque étape, on a l'impression de la vivre intensément, et c'est une grâce de Dieu.
0: Oui, c'est ce que Dieu... C'est ce que vous portez en vous, hein. Ça se voit sur vos visages aussi. L'amour de Dieu, l'envie de communiquer ce que vous vivez, et puis la façon dont vous l'avez vécu, on a ressenti beaucoup de... En tout cas, moi, j'ai ressenti beaucoup de liens avec les personnes, de liens et d'amour, du plaisir de la rencontre. Voilà. Donc moi, en tout cas, j'étais très heureuse aussi de vous rencontrer, ceux de la fraternité dimanche il y a 15 jours aussi. Ça a été un très bon moment et je vous remercie. Et puis nous serons très heureux de vous voir encore dans les différentes paroisses de Nîmes d'ailleurs.
1: Merci beaucoup.
0: Merci. Au revoir.
2: Merci. Au revoir.
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0: Il est midi ici à Paris, 6 heures à New York. Bonjour à tous.
1: Karine Bellicha.
0: À la une, sur le terrain, tout oppose l'Argentine et l'Espagne. Le collectif de la Roja face à l'Albiceste, tout dédié à Léo Messi. Finale tant attendue ce soir d'un mondial très politique. Le Premier ministre espagnol Pedro Sanchez sera présent en tribune ce soir, très opposé à la politique de Donald Trump, tandis que l'Argentin Javier Milei, ami et allié du président américain, reste à Buenos Aires par superstition. L'escalade au Moyen-Orient, les frappes et les représailles s'enchaînent entre les États-Unis et l'Iran. Chaque camp semble se préparer désormais à une guerre totale. Et puis la crise institutionnelle évitée en Hongrie. Le président pro-Orban jette l'éponge sans engager de bras de fer avec le nouveau dirigeant de centre droit. C'est le D-Day. Après plus de 5 semaines de compétition, la finale de la Coupe du Monde de football se joue ce soir au MetLife Stadium près de New York. Espagne, Argentine à partir de 19h, temps universel. Gwendal Lavina, ce match est le point d'orgue d'une compétition décidément très politique, marquée par l'interventionnisme de Donald Trump.
2: Oui, et cette finale sera une nouvelle fois l'occasion pour le président américain de se mettre en avant. C'est le premier match de la compétition auquel Donald Trump assiste et il compte bien remettre en main propre le trophée au vainqueur ainsi que des bagues sur le modèle de ce qui se fait pour le Super Bowl, une nouveauté introduite cette année par la FIFA. Si le président argentin Javier Milei ne sera pas dans les tribunes, Donald Trump accueillera bien en revanche la famille royale espagnole ainsi que le premier ministre Pedro Sanchez avec qui les relations sont plutôt tendues. En raison du conflit à Gaza, de l'intervention américaine en Iran, ainsi que de la participation financière de l'Espagne à l'OTAN jugée trop faible par Trump, ces derniers mois, Pedro Sanchez n'a pas hésité non plus à critiquer publiquement le président américain. Mais les entourages des deux hommes affirment qu'ils auraient échangé de façon plus légère sur la Coupe du Monde et que tout le monde a intérêt à ce que la finale se passe bien. C'est aussi la position adoptée par le joueur espagnol très engagé Borja Iglesias qui s'est résigné à serrer la main du président américain, comme c'est prévu par le protocole, je cite, tant que ça passe vite.
0: Gwendal Lavina, coup d'envoi donc à 19h, temps universel à suivre sur nos antennes africaines. Hier, la petite finale a été folle entre la France et l'Angleterre. Les Bleus, apathiques en première mi-temps, ont encaissé 4 buts. Kylian Mbappé a sonné la révolte dès la reprise. La France marque 3 fois en 20 minutes, mais s'incline finalement 4-6 contre les Three Lions, bien résilients. Tandis que la pilule ne passe pas dans l'Ontario, le dirigeant de la province canadienne juge les propos de Donald Trump absolument inacceptables et jure que le Canada saurait être aux côtés de son voisin. Si la situation était inversée, les incendies spectaculaires dans les forêts canadiennes enfument aussi l'est des États-Unis, suscitant la colère du locataire de la Maison-Blanche, accusant les Canadiens de mal entretenir leurs forêts et les menaçant de nouveaux droits de douane. Au moins 50 militaires sont morts hier dans une attaque des indépendantistes du FLA et des djihadistes au Mali. Selon un élu local proche de la junte au pouvoir, cette attaque contre un convoi de l'armée qui quittait la ville d'Anéfis dans le nord du pays est l'une des plus meurtrières subies par l'armée malienne depuis le début du conflit il y a une quinzaine d'années. Pour la première fois depuis la reprise des hostilités, 2 soldats américains sont morts au Moyen-Orient dans des frappes iraniennes, décès sur des bases en Jordanie attaquées par des drones explosifs. Les États-Unis affirment vouloir punir leurs morts. Ils ont lancé en retour de nouveaux bombardements en Iran, à Sirik notamment, un port situé face au détroit d'Ormuz. L'escalade se poursuit entre Washington et Téhéran. Nouvelle attaque iranienne signalée au Koweït, à Bahreïn aussi ces dernières heures. Dans un message écrit, le guide suprême Mojtaba Khamenei, toujours invisible, promet des leçons inoubliables aux États-Unis. C'est un nouveau palier qui est franchi, faisant voler en éclats le protocole d'accord signé le 17 juin dernier. Écoutez l'analyse de David Rigoulet-Rose, chercheur à l'Institut français d'analyse stratégique.
3: On n'est pas dans une logique de frappe ponctuelle, hein, clairement. D'ailleurs, il y a des signes qui ne trompent trompe pas, l'augmentation des KC-135, c'est-à-dire des avions ravitailleurs, puisqu'il y en avait déjà une soixantaine en Israël, ils s'étaient plus localisés dans les pays où se trouvent les bases américaines pour éviter d'être exposés aux tirs iraniens. Et une quinzaine supplémentaire devrait arriver en Israël. Ça veut dire que ça permet, en termes de calendrier, une séquence de frappes quasiment ininterrompue sur plusieurs semaines. Donc on est clairement, effectivement, dans une logique, il y a un scénario de grande ampleur, à la fois sur le plan temporel et sur le plan de la logique escalatoire, à la fois géographique et verticale, puisqu'il y a une modification du paradigme des cibles. Donc c'est préoccupant parce qu'effectivement, du côté iranien, vous évoquiez notamment la déclaration de Moshe Mourezai, qui est le conseiller militaire du guide suprême, qui prévoit une guerre totale, avec évidemment des attendus potentiellement non maîtrisables, quand on rentre dans cette logique-là.
0: David Rigoulet-Rose, chercheur à l'Institut français d'analyse stratégique. Les forces russes ont de nouveau bombardé Kiev la nuit dernière à coups de missiles balistiques, plus difficiles à intercepter que les drones ou les missiles de croisière, faisant au moins un mort au lendemain d'attaques meurtrières ukrainiennes contre la Russie, contre deux centres logistiques en Russie. L'illibéral Viktor Orban n'avait pas contesté la victoire de Peter Madiar aux législatives en avril dernier, qui lui avait succédé au poste de Premier ministre. La destitution du président hongrois se déroule aussi sans heurts. Il a accepté de signer l'amendement qui met fin à ses fonctions, Daniel Valo.
4: C'est sur les réseaux sociaux et par un bref message que le président hongrois en a fait l'annonce. Après avoir envisagé des recours juridiques et un bras de fer politique avec Peter Madiar, Tomasz Chujok rend les armes et accepte donc de signer l'amendement qui entraîne sa propre destitution. Ancien juge de la Cour constitutionnelle, nommé président en 2024, Tomasz Chujok était qualifié de marionnette de Viktor Orban par le nouveau dirigeant hongrois qui avait exigé son départ dès le lendemain de sa victoire dans les urnes. Pour le contraindre à quitter ses fonctions, le Parlement avait adopté en début de semaine un amendement constitutionnel que le président hongrois, durant plusieurs jours, a refusé de promulguer. Peter Madiar avait menacé d'engager une procédure de destitution s'il persistait dans ce refus. Malgré le soutien de Viktor Orban et malgré les critiques de plusieurs organisations de défense des droits de l'homme inquiètes des méthodes employées par le nouveau dirigeant hongrois, Tomasz Chujok renonce finalement à l'épreuve de force. Ce sera sans doute un soulagement pour Peter Madiar qui s'épargne ainsi une crise institutionnelle majeure.
0: Et le Parlement hongrois va pouvoir à présent désigner un nouveau président qui restera en fonction jusqu'à l'adoption de la nouvelle constitution promise par Peter Madiar. La justice française demande expressément à faire cesser les violences à la prison de Condé-sur-Sarthe. Un juge des référés l'ordonne au ministère de la Justice, estimant que des comportements contraires à la déontologie sont commis par des agents sur les détenus de cette prison de haute sécurité au nord-ouest du pays. Laura Martel, bonjour.
5: Bonjour.
0: Dans sa décision rendue hier, le magistrat pointe les violences et humiliations des faits révélés dans un rapport publié début juillet par la contrôleur général des lieux de privation de liberté.
6: Des agents qui tiennent des propos insultants, racistes et suprémacistes, des fouilles à nu humiliantes ou brutales, avec maintien en équilibre sur un pied, bras tendus, des pratiques asphyxiantes pouvant s'accompagner de la prise des parties génitales. Ces agissements constatés par la contrôleur des prisons permettent d'établir des atteintes d'une particulière gravité aux droits des personnes détenues et à leur intégrité, souligne le juge. Le tribunal avait été saisi après la publication d'un rapport accablant, vous le disiez, de la contrôleur, suite à une visite inopinée du quartier de lutte contre la criminalité organisée mise en place l'an dernier par le ministre Gérald Darmanin. À l'audience, le directeur du centre pénitentiaire avait assuré qu'il n'y avait pas de comportement contraire à la déontologie dans son établissement. Mais le juge a lui pointé une administration pénitentiaire qui ne peut pas être regardée comme assurant la sécurité et l'intégrité des personnes détenues, ce qui relève pourtant de sa responsabilité. Le magistrat intime donc au ministère de faire cesser ses pratiques dans les meilleurs délais. Gérald Darmanin avait déjà annoncé en réponse au rapport qu'une mission de contrôle interne aurait lieu cet été.
0: Laura Martel, enfin l'influenceur masculiniste américano-britannique Andrew Tate et son frère Tristan ont été arrêtés à Miami à la demande du Royaume-Uni qui réclame leur extradition pour des accusations de viol, y compris de mineurs. 59 chefs d'accusation au total. L'avocat des frères Tate affirme que ses clients sont innocents et qualifie leur arrestation de coup politique. Ils sont aussi pays accusé d'évasion fiscale et de blanchiment d'argent au Royaume-Uni. Voilà, c'est la fin de ce journal. Désolée pour ma voix. Tout de suite, c'est Religion du Monde avec Véronique Guémard sur RFI.
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0: Bonjour, chers amis de Radio Alliance Plus. Nous reprenons cette année encore notre série de biographies sur les dames de la Réforme. Ces femmes humanistes, instruites, souvent malmenées par la vie difficile de cette époque violente, et qui jouèrent un rôle si important, bien que souvent discret, dans la diffusion et le maintien de la Réforme en France au XVIe et XVIIe siècle. N'hésitez pas bien sûr à nous faire part de vos commentaires, compléments ou simplement impressions par téléphone ou via le forum internet ouvert à votre intention. Nous commencerons cette dernière série par une grande figure de la Réforme puisqu'il s'agit de l'épouse de Duplessis Mornay, longtemps bras droit d'Henri de Navarre. Nous nous accompagnerons de morceaux polyphoniques extraits de messes composés par deux musiciens italiens importants contemporains. Aujourd'hui, Palestrina, et la fois prochaine, Monteverdi. Giovanni Pier Luigi da Palestrina, du nom du village proche de Rome dans lequel il naquit en 1525, qui, protégé du pape Jules III, était organiste à Sainte-Marie-Majeure de Rome, il y fit toute sa carrière. Et il concourut ainsi à élaborer la liturgie catholique de la Contre-Réforme. Donc aujourd'hui, Charlotte Arbaleste de Mornay, que nous allons suivre entre sa naissance 1548 et l'année 1598. Née le 1er février 1548, elle est la fille de Guy II de l'Arbaleste, vicomte de Melun, président de la Chambre des comptes de Paris. Une famille bourguignonne, arrivée aux affaires au début du XVe siècle dans la mouvance du duc de Berry. Guy II, son père, est fils d'un conseiller au Parlement de Paris, y est acquis secrètement à la Réforme. Un Guillaume, son frère peut-être, avait été ambassadeur à Rome pour Louis XII, et de la même famille, et également calviniste, ce Guy Arbalète, propriétaire d'un petit manoir à Grigny, au-dessus duquel s'installera le premier temple autorisé de Paris en 1599.
1: La mère de Charlotte, Madeleine Chevalier, fille du seigneur de Montreuil, est issue, elle, d'Étienne Chevalier, un Breton devenu trésorier de France de Louis XI et qui donnera une descendance nombreuse en parlementaires et autres commis de l'État, contrairement à sa famille. Elle demeurera farouchement catholique jusqu'à sa mort en 1590.
0: Charlotte est donc un pur produit de ce milieu de Robin parisien, fortement influencé par la Réforme dans les années 1550, au moins jusqu'à la spectaculaire arrestation d'Anne Dubourg en juin 1559. Charlotte reçut donc par son père une sérieuse éducation humaniste et calviniste. Elle épouse à 19 ans, en 1567, donc Jean Dupas de Feuquières, un gentilhomme protestant, à qui elle donne une fille, Suzanne. Mais cet époux est tué à la Charité-sur-Loire, aux côtés de Coligny en 1569, et elle se retrouve veuve à 21 ans.
1: Quand son père meurt en 1570, sa mère voulant lui arracher son abjuration, Charlotte confie sa petite fille à sa grand-mère maternelle à Paris. Charlotte doit affronter la Saint-Barthélemy. Elle échappe de peu au massacre, cachée par des amis catholiques, puis s'enfuit en catastrophe par bateau vers Corbeil, chez son frère Charles, qui, lui, a dû abjurer de force. Aussi décide-t-elle finalement de se réfugier dans la principauté protestante de Sedan, en novembre 1572, pour garder sa foi. C'est là qu'elle rencontrera Philippe de Mornay, 2 ans plus tard.
0: Philippe, seigneur du Plessis-Morlaix, a alors 25 ans. Il est cadet d'une petite famille noble du Vexin français et a repris le titre de sa mère, Françoise du Bec-Crespin, alliée aux Harcourt et aux Montgomery avec une parenté importante en Angleterre. Possessionné au sud de Rochefort en Yvelines, l'actuel château du Plessis-Mornay, construit depuis peu alors, cette mère s'est convertie secrètement à la Réforme et elle élève ses fils dans cette religion. Elle protégera même la famille du célèbre pasteur Dumoulin qui naîtra dans son château en 1568. juriste intéressé par la théologie, admirateur de Michel de l'Hôpital, intellectuel brillant connaissant de nombreuses langues anciennes comme modernes, Philippe avait entrepris à 16 ans un voyage de 4 ans à travers l'Europe, dont un an à Heidelberg, où il conforta sa foi. À son retour, il présente à Gaspard de Coligny un rapport sur l'état des Pays-Bas, juste avant l'assassinat de ce dernier. Lui-même échappe au massacre parisien, mais restera très marqué par cette tragédie. Il fuit en Angleterre et rédige alors ses Vindicae contra Tyrannos, persuadé de la priorité du combat politique sur le religieux. En 1574, il veut offrir ses services au prince de Sedan, qui, déjà malade, meurt en décembre. Pendant quelques mois, il aidera ainsi la nouvelle régente, Françoise de Montpensier, à rester dans la mouvance réformée. Et c'est à cette occasion qu'il va rencontrer Charlotte.
1: Et à cette entrevue, nous sembla que nous renaissions l'un et l'autre. Lui, sortant contre toute apparence de ses assassinats, moi, contre toute espérance du sépulcre. Charlotte est amoureuse, écoutant dans ses mémoires ses confidences au ton très moderne. J'avais pris plaisir, depuis que je m'étais retirée à Sedan, pour passer plus doucement ma solitude en l'arithmétique, en la peinture et autres études dont quelquefois nous devisions ensemble. De sorte que je fus bien aise qu'il continua à venir me voir et en peu de temps l'affectionner autant que pas un de mes frères, combien que je ne pensasse point à mariage. Il y avait plus de 8 mois qu'il ne se passait jour que nous ne fussions 2 ou 3 heures ensemble. Même durant son voyage à Clèves, il m'avait écrit. Je projetais lors de faire un voyage en France pour mes affaires et le voulais avancer afin de nous ôter cette familiarité, pour crainte que j'avais que quelques-uns en fissent mal leur profit. Comme j'étais sur ce pansement, il me déclara l'envie qu'il avait de m'épouser. Ce que je reçus à l'honneur, et toutefois lui déclarai qu'il ne pouvait entendre ma volonté que, premièrement, je ne susse par lettre la volonté de Madame Dubuis, sa mère, et de Monsieur Dubuis, son frère, pour être assuré par eux qu'ils eussent notre mariage pour agréable. Dieu nous montra tellement qu'il avait ordonné notre mariage pour mon grand bien, que nous eûmes un consentement réciproque de tous ceux à qui nous le demandâmes. »

0: En 1575, Philippe était retourné voir Guillaume d'Orange avant de revenir épouser Charlotte à Sedan en janvier 1576. En mai, l'édit de pacification de Beaulieu leur permet de revenir en France et Charlotte accouche de sa première fille, Marthe, au château du Plessis en fin d'année. Malgré une santé fragile, elle aura 7 enfants, dont 4 survivront. On sait qu'Henri de Navarre avait fui la cour et s'était converti en juin 1576 pour rejoindre Condé à la tête du parti protestant. Début 1577, Philippe va le rejoindre en Guyenne et entre en son conseil. Il est chargé de négocier secrètement avec le duc d'Alençon.
1: Cultivée, la jeune femme partage avec son époux une réelle complicité intellectuelle. Et Philippe ne craint pas de lui confier ses soucis politiques. Charlotte seconde finalement cet époux aimé et le suit dans ses nombreux déplacements, persuadée de leur mission commune pour la vraie religion. En 1578, le Navarrais les a envoyés en Angleterre, où Philippe a de nombreux cousins, pour négocier avec la reine Élisabeth. C'est là que naît leur deuxième fille, prénommée bien sûr Élisabeth. L'année suivante, ils sont à Anvers, auprès de Guillaume d'Orange, quand naît leur fils Philippe de Beauve. Anne naîtra en 1583, lors de leur retour au Plessis-Mornay. Pour quelques mois, car les du Plessis-Mornay partent à Montauban, dont Philippe vient d'être nommé protecteur par le roi de Navarre.
0: Notons que si tous deux ont des opinions souvent modérées, notamment en matière religieuse, ils ont cependant des caractères bien trempés. Un épisode cocasse permet de cerner le caractère entier de Charlotte. Son époux étant en mission, peut-être auprès des pasteurs dont il s'efforce de contenir les initiatives politiques intempestives, Charlotte se rend au culte, seule, ce dimanche-là. Or, voilà que le pasteur Béraud lui refuse la Sainte Cène, jugeant sa coiffure indécente. Il s'agissait de cheveux relevés sur la tête, retenus par des fils d'archal dorés, selon une mode qu'elle affectionnait. Charlotte rédige aussitôt une lettre au conseil presbytéral, une remontrance au pasteur et un ouvrage théologique, véritable confession de foi, où elle invoque

0: à vos fidèles serviteurs, sire. Mais ces amours si découverts et auxquels vous donnez tant de temps ne sont plus de saison. Or, en juin 1584, la mort de François d'Alençon fait d'Henri de Navarre l'héritier du trône.
1: Après qu'en 1585, Henri III ait supprimé tout exercice du culte protestant, la guerre reprend. Duplessis Mornay, l'homme de confiance d'Henri de Navarre, devient alors tour à tour chef de guerre et diplomate. Homme de guerre, le 20 octobre 1587 à Coutras, il contribue à bousculer la cavalerie royale et à prendre les redoutables frères de Joyeuse. Mais, conseillé par son épouse, il excelle surtout comme homme de paix. Face à la Ligue, il est l'artisan essentiel du rapprochement avec le roi Henri III.
0: Si la Ligue sacralise le lien entre monarchie et catholicisme, Mornay, en bon humanisme, insiste sur la distinction nécessaire entre religieux et politique. Véritable idéologue de la cause huguenote, il politise les débats pour éviter l'affect religieux. Ainsi, entre 1585 et 1589, c'est lui qui rédige tous les discours du Navarrais et les pamphlets qui, largement diffusés, insistent sur l'union nécessaire autour du trône et donc de son héritier, au-delà des clivages confessionnels. Charlotte est toujours là pour le conseiller efficacement. Il rédige en particulier « Lettre aux trois états de ce royaume » qui promet à tous la liberté de conscience. Reprenant ainsi les arguments de Michel de l'Hôpital que Catherine de Médicis avait défendu en son temps, il rallie progressivement les catholiques politiques du clan Montmorency et bientôt le roi Henri III lui-même.

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1: En avril 1589, Henri III traite finalement à Tours avec Henri de Navarre. Ils se réconcilient et décident d'unir leurs armées face à la Ligue. Pour remercier Mornay qui a servi de médiateur, Henri III morcelle son duché d'Anjou pour créer la sénéchaussée de Saumur qu'il donne à Henri de Navarre, comme place forte protestante lui permettant de traverser la Loire vers ses fiefs de Vendôme. Navarre s'empresse d'y nommer Philippe de Mornay gouverneur.
0: De fait, cette zone avec ses 2000 habitants de Saumur, mais aussi sa sénéchaussée, abritait déjà de nombreux protestants chassés d'Angers par le catholique. Mornay entre dans la ville le 15 avril 1589 avec une garnison protestante de 364 hommes commandée par un major et plusieurs capitaines.

0: Deux jours plus tard, le Béarnais inspecte la place et demande à Duplessis de la fortifier en toute diligence et sans y rien épargner, en lui laissant son architecte italien Bartolomeo. Dès 1590, au prix de terrassements considérables, Bartolomeo transforme Saumur en une place, pouvant résister à l'artillerie. Sur le modèle des forteresses construites alors en Italie, il construit une ceinture en étoile de six bastions avec guérite en encorbellement d'angle, courtines munies de douves et contre-escarpes, et deux demi-lunes pour protéger les portes à pont-levis. Il décuple la surface défensive, munie de casemates, citernes et poudrières, préfigurant ainsi les fortifications de Vauban.
1: Avec ses quatre enfants, Charlotte a rejoint rapidement son époux et le couple s'installe dans une maison bourgeoise de la Grand-Rue, au numéro 45, dans ce nouveau quartier bâti sur le versant sud de l'éperon portant le château.
0: Henri III, tué à Saint-Cloud, il ne reste plus au Béarnais qu'à conquérir son royaume. Toujours encouragé par Charlotte, Duplessis-Mornay continue à prodiguer ses conseils fidèles, mais exigeants au roi. Une exigence qui pèse de plus en plus sur ce dernier, désormais jaloux de ses prérogatives royales, et qui, en 1593, décide d'abjurer malgré les exhortations amicales.
1: Charlotte est profondément déçue. Ne pouvant plus mener de front combat politique et combat religieux, dès 1595, Mornay se borne à la polémique théologique dans son De l'institution de l'Eucharistie, qui est aussitôt condamné par la Sorbonne. Il organise pourtant un synode national en 1596 à Saumur. Le climat d'insécurité entretenu par la Ligue, un attentat auquel il échappe, entreprise brassée par quelques habitants et fomentée par mauvais voisins de se saisir de sa personne et lui faire rendre la place, pousse alors Duplessis-Mornay à se protéger dans le château même de Saumur, un fort médiéval carré, plus ou moins ruiné.
0: En 1376, ces quatre tours d'angle rondes avaient été transformées en tours octogonales plus élégantes par Louis Ier d'Anjou. Et son petit-fils René en avait fait sa résidence lors de courtes périodes vers 1450, mais préférant Angers et surtout Tarascon. Un siècle plus tard, son aile ouest effondrée, le château est inhabitable. Mornay le fait réparer à grands frais. Il faut refaire la toiture, depuis la tour de la chapelle jusqu'à la tour ruinée, c'est la tour nord, avant de pouvoir venir y habiter avec sa famille et une nombreuse maisonnée en 1596. Le roi lui demande alors de l'accompagner dans ses chevauchées contre le duc de Mayenne, car dès 1597, se servant de lui comme ambassadeur auprès des réformés, il prépare un édit de pacification religieuse. Philippe participe activement à la rédaction de cet édit, signé en 1598 à Nantes, et qui place justement le religieux sous l'autorité royale, avec pourtant des places de sûreté Saumur en tête, consenties aux réformés pour 8 ans.
1: Charlotte, qui souffre alors de sa solitude forcée, écrit ses mémoires, œuvre littéraire de qualité, intelligente, sensible et très documentée, destinée à l'éducation de son fils. Elle veut y témoigner de la grâce qu'a reçue son époux à travers ses œuvres et montrer comment son principal but estoit l'avancement de la vraie religion et l'affermissement de l'État par voie déue et légitime.
0: Et Palestrina termine avec nous cette émission.

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0: 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Aujourd'hui, nous vous présentons une émission sur un quartet, le Quartet Javotte, et sa directrice musicale, Lucie Jaillet. Et nous avons la chance d'avoir comme invitée Lucie Jaillet. Bonjour Lucie.
1: Bonjour Jacques.
0: Nous présentons donc le CD qui vient de sortir. Cet album s'appelle
1: Broderie.
0: Je poserai la question tout à l'heure, pourquoi Broderie ? Et c'est le premier album du groupe Javotte que j'avais. Moi, j'ai l'impression de connaître le groupe depuis longtemps, puisque j'étais au jury du Nîmes Métropole Jazz Festival en 2023, qui a remarqué deux groupes, Javotte et Sunscape. Et donc, j'ai l'impression de les avoir entendus, puisque je les ai réentendus en concert, etc. Mais aujourd'hui, nous allons découvrir le disque, la musique telle qu'elle a évolué et telle qu'elle fait, je dirais, plaisir à Lucie Jaillet et à ses musiciens, qu'on présentera aussi. Alors, première question, les musiciens, comment s'est formé ce groupe ?
1: Alors, donc j'ai initié le groupe donc en 2022 environ, parce que j'avais vraiment envie d'écrire de la musique qui n'était pas encore écrite, mais je me suis dit, il faut vraiment que j'écrive la musique, il faut vraiment que je mélange un peu toutes mes passions et tout, voilà, tous les styles de musique que j'aime et que j'écrive des morceaux avec. Et je voulais vraiment créer un quartet qui ressemblait au quartet Quattro a Zero de San Paolo, qui est un quartet piano, basse, batterie, guitare. Et voilà, c'est pour ça que je me suis dit, il me faut un piano, une batterie et une basse électrique. Et donc, voilà, j'ai commencé à chercher des musiciens qui étaient partants pour jouer.
0: Mais là, il n'y a pas de guitare, il y a une flûte.
1: Non, il fallait, voilà, moi, je ne fais pas de guitare, il fallait bien sacrifier un instrument. Donc, c'est la guitare qui a été sacrifiée.
0: Oui.
1: Et donc, parce qu'en fait, c'est un quartet de choro jazz. À la base, je voulais faire un quartet de choro jazz qui a pas mal évolué et qui, voilà, qui s'est un peu transformé au fil du temps, mais c'était ça mon idée initiale. Donc, j'ai cherché des musiciens partants pour faire ce quartet avec moi. Et on s'est rencontrés donc à Toulouse, au sein d'une école qui s'appelle Musical. C'est une école de jazz et de musique actuelle. Et voilà. Le bassiste connaissait la pianiste. Voilà, moi, c'est une amie qui m'avait parlé du bassiste. Je connaissais le batteur. Voilà, c'est vraiment le réseau toulousain qui a créé ce groupe.
0: Alors, j'ai d'autres questions à poser, naturellement. Mais le mieux, ce serait peut-être d'écouter d'abord un morceau pour découvrir Javotte. Donc, j'ai choisi dans le dossier de presse, c'est marqué que c'est un morceau très important, Colette is Dancing. Donc, on va commencer par Colette is Dancing.
1: Et avec plaisir.

0: après comment le groupe s'est constitué, il y a une autre question qui vient tout de suite, Javotte. Bon, ça rappelle quelque chose, ça rappelle comment Walt Disney. Comment on arrive à trouver et à donner ce nom de Javotte à un groupe ?
1: Eh bien, c'est vrai que j'ai mis du temps à trouver le nom. Et en fait, Javotte, c'est venu assez naturellement parce que, en fait, effectivement, c'est une des demi-sœurs de Cendrillon.
0: Oui.
1: Et en fait, c'était mon surnom au conservatoire parce que je travaillais enfermée dans une salle toute la journée, mes gammes, avec une amie qui s'appelle Anne, et donc que j'avais prénommée Anastasie, parce que donc, c'est la deuxième demi-sœur de Cendrillon. Et parce que dans le dessin animé, il y a une scène où elle joue la flûte et chante absolument très faux, et puis bon, elles sont assez détestables. Mais c'est surtout que c'était assez humoristique, et comme on s'appelait Javotte et Anastasie, on trouvait ça humoristique de passer des heures et des heures à souffler dans nos flûtes et à faire des gammes. Donc finalement, c'était devenu mon surnom. Et donc, quand j'ai monté ce quartet, je me suis dit, bah, tiens, ça pourrait être bien que ça s'appelle Javotte.
0: Merci. Alors, les musiciens, vous nous les présentez quand même. Je peux vous dire les noms ou
1: eh ben, oui, donc nous avons Laetitia Bonin au piano, Gonzalo Alfaro Ugaz, qui est péruvien, à la basse, et Fabien de Chaumont à la batterie.
0: Alors, je souhaitais, après le beau morceau que nous avons entendu, La Colette is Dancing, montrer la pianiste, parce qu'elle paraît un peu différente des autres musiciens. Elle a un côté classique important, et un côté vers le jazz et la musique brésilienne aussi, mais quand même avec beaucoup un aspect classique. On peut écouter Broderie 2, puis on demandera pourquoi Broderie, en fait, comme titre, et pourquoi les trois morceaux Broderie.
1: Alors... Je voulais garder, alors je ne sais pas si tu te souviens, notre concert justement au tremplin, on a des lampes
0: voilà,
1: à franges. Et on a
0: j'allais poser la question voilà. Un peu plus tard.
1: Et on a des vestes tapisseries, j'avais envie de créer une ambiance pour retrouver un peu le salon de Javotte. Et donc dans mon imaginaire, Javotte, outre le fait que c'est la demi-sœur de Cendrillon, là on l'oublie, mais voilà, c'est un salon un peu chaleureux avec, je ne sais pas, je dirais une dame un peu âgée qui fait du tricot dans son canapé. Et donc je voulais... retrouver un peu cette ambiance. Donc c'est pour ça qu'on s'appelle Javotte et que les morceaux s'appellent Broderie, ou ils peuvent s'appeler Josette ou Colette. Et l'idée aussi de Broderie, c'était que... Alors, je ne suis pas du tout brodeuse, j'en ai fait quand j'étais petite, mais c'est surtout que la manière de composer un peu... Comme il y a mille choses que j'aime bien, quand j'essaie d'écrire un morceau, j'essaie de mettre toutes ces idées, toutes ces influences ensemble, et donc j'essaie de les tisser. Et donc c'est comme si voilà, j'essayais.
0: C'est de la musique tissée, c'est de la musique
1: voilà.
0: au petit point. Alors.
1: Voilà, et puis on essaie de prendre tous les fils qu'on veut et pour créer une œuvre qui ressemble à quelque chose et qui ne soit pas non plus un truc avec un milliard de dessins dans tous les sens. Bon. Voilà, c'est pour ça que j'ai appelé ça Broderie.
0: Alors on va écouter une broderie. Celle qui est jouée par Laetitia Bonin. Je trouvais qu'elle était très belle, mais les deux autres aussi, puisqu'il y en a une, c'est vous qui jouez seule.
1: Oui.
0: Et puis une autre, elle est plutôt parlée, et elle raconte un peu une histoire de Javotte, mais un peu différente. Je le dis parce que le disque, je l'ai sous les yeux, vous le verrez, il y a une lampe, les lampes dont tu as parlé tout de suite, et avec marqué Broderie. Et donc, on va écouter Broderie numéro 2, donc de Laetitia Bonin au piano.

0: L'autre question que je me posais, c'est quand on se lance dans la musique, comment on choisit la flûte comme instrument ?
1: C'est une bonne question qu'on m'a souvent posée et auquel je ne sais pas vraiment répondre. Parce que quand j'étais petite, que j'ai commencé l'école de musique à Coutances, en Normandie, dans la ville de Jessou-les-Pommiers. Et la première année, on a des cours de formation musicale, mais on débute pas encore l'instrument, mais on a toute l'année pour découvrir toutes les classes d'instruments. Et j'avais vu tous les concerts des instrumentistes, mais j'avais raté celle de le concert de flûte parce que j'étais malade. Mais j'avais dans ma tête l'idée de faire de la flûte coûte que coûte. Mais honnêtement, je ne sais pas d'où est venue cette idée. Mais je suis ravie d'avoir fait ce choix.
0: Oui, nous aussi. Nous sommes ravis. On va écouter un autre morceau. Et là, c'est un autre aspect de tes goûts en musique. C'est le côté brésilien, on peut le dire, quand même fortement. Et dans les morceaux, il y a quand même... C'est souvent rappelé dans le rythme, dans les... Et là, c'est Forró Cremoso. Alors, ça veut dire quoi, Forró Cremoso ?
1: Alors, le forró, c'est un style de musique.
0: Oui.
1: C'est un style de musique et une danse du nord-est du Brésil. Et Cremoso, c'est parce que je voulais faire un hommage à la rencontre entre le nord du Brésil, donc le forró, et la crème, le nord de la France, parce que moi, je viens de Normandie. Donc, c'est pour ça que j'ai appelé ça Forró Cremoso. C'est vraiment la célébration d'une rencontre entre deux nords.
0: C'est un Brésil crémeux, alors.
1: C'est un Brésil crémeux. Et par la suite, j'ai appris que quand on nomme quelque chose Cremoso, ça veut dire que c'est génial, en fait, en brésilien.
0: Eh bien alors, c'est très bien. Alors, c'est un hommage à Hermeto Pascoal, qui est un musicien que tu aimes beaucoup.
1: Oui, tout à fait. Je me suis inspirée du morceau Forró Brasil qu'il a écrit, qui est un tube. Et donc, en fait, quand on l'a enregistré, Hermeto Pascoal était encore vivant. Et en fait, quand l'album est sorti, il est décédé au mois de septembre l'année dernière. Donc voilà, j'ai décidé de lui rendre hommage sur le disque.
0: Écoutons Forró Cremoso.

0: Nous venons de parler d'Hermeto Pascoal et comment on avait envie d'écouter un peu, on en avait parlé, et d'écouter Hermeto Pascoal jouer de la flûte. Parce que c'est un musicien qui joue beaucoup d'instruments. Par exemple, il y a un très beau disque avec Miles Davis où il joue 3 morceaux, mais il joue pas de flûte dessus. Il joue de la batterie, il chante, etc. Alors j'en ai trouvé un que je trouve aussi une très belle chose, c'est Slave's Mass. Ça veut dire, bien sûr, la messe des esclaves. Et il joue un morceau qui est en hommage à Cannonball Adderley, qui n'est pas un flûtiste, mais un saxophoniste alto.
1: Oui.
0: Mais je n'ai jamais entendu jouer de la flûte, mais peut-être qu'il en joue à un moment donné. Mais lui, il aime beaucoup ce musicien. Et je proposais donc qu'on écoute Cannon, comme Cannonball Adderley, sur Slave Mass.

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0: Tu peux nous dire quelques mots de Ermeto Pascoal?
1: C'est un multi-instrumentiste et compositeur brésilien qui m'a beaucoup inspirée parce qu'il écrit de manière très libre et j'ai l'impression qu'il a aussi... Enfin, je ne suis pas du tout en train de me comparer à lui parce que c'est un musicien immensissime, mais voilà, il est très libre, il ne se donne aucune limite, il a plein d'idées. Et
0: c'est vrai.
1: Ses musiques, elles sont hyper vivantes, hyper jubilatoires, c'est vraiment... C'est vraiment un plaisir, ça rend toujours de bonne humeur d'écouter sa musique.
0: Et alors, il y a une autre musicienne que tu m'as signalée et que je trouve aussi très très bonne, c'est Naysam Jalal. Ça paraît très différent, c'est souvent beaucoup plus intérieur, sa musique. Le choix de Naysam Jalal, il vient d'où alors?
1: Il vient que je trouve que c'est la... Enfin, c'est... Personnellement, ma flûtiste préférée, parce qu'elle a vraiment un son incroyable et c'est très, très expressif. Effectivement, c'est beau, c'est une musique beaucoup plus de l'intérieur. Je pense que c'est ce qu'elle revendique. Mais c'est vrai qu'elle a un son incroyable et je trouve tous ses concerts très émouvants parce que vraiment, c'est extrêmement expressif.
0: J'ai trouvé un disque qui est moins connu que ces disques les plus ceux qu'on trouve le plus facilement. Et c'est un disque qu'elle a fait avec le pianiste Édouard Ferlet, qui s'appelle Altérité plutôt. Et il y a un très beau morceau Allégorie qui représente un peu ce que tu viens de nous dire, c'est-à-dire un disque, je trouve un côté coltrénien aussi dedans, où il y a une force intérieure, même si c'est très intériorisé, il y a une force qui se montre dans la musique. Nous l'écoutons ?

0: dans la vie d'une musicienne, il y a souvent des rencontres qui sont importantes. Alors, on a vu Hermeto Pascoal, c'est sûr. Peut-être Naïssa Mjalal aussi. Mais est-ce qu'il y en a eu d'autres au début, ou d'autres musiciens qui ont été importants, ou peut-être d'autres artistes, ou même d'autres personnes qui ne sont pas du milieu artistique, qui ont eu une grande influence sur ce que tu penses de la musique ou ce que tu veux faire?
1: Eh bien, j'ai rencontré en 2021, dans le cadre de mes études justement à l'école musicale, la contrebassiste Joëlle Léandre. Oui. On a fait un stage avec elle 4-5 jours. Et c'est vrai que ça a été une rencontre incroyable. Je ne connaissais pas vraiment ce qu'elle faisait avant, j'avais écouté rapidement. Et c'est vrai que d'être 4-5 jours avec elle, c'était hyper intense, parce qu'elle nous a vraiment fait sortir un peu de notre zone de confort et de notre manière de jouer.
0: C'est bien ça, c'est bien elle ça.
1: Voilà, non, mais voilà, du coup on ne jouait plus forcément de la flûte ou de la clarinette ou du saxophone. C'est que vraiment on essayait de sortir un peu de soi.
0: Pour... jouer de la musique alors.
1: Tout à fait, mais non mais... Et donc c'était vachement intéressant son rapport à la musique et pas seulement à son instrument.
0: Oui. C'est un bel hommage parce que c'est quelqu'un qui donne vraiment cette impression, même sur ses disques, d'être toujours dans la musique, mais aussi un peu à côté de ce qu'elle fait, un peu à côté de ce qui se passe autour d'elle, et d'emmener les gens, d'emmener les autres musiciens. Alors c'est ce qui vous est arrivé, c'est une belle expérience.
1: Ah bah c'est même inoubliable.
0: Bravo. Alors bah on va revenir quand même, c'est dommage. J'aurais eu des possibilités d'écouter Joëlle Léandre, mais on va revenir quand même à votre disque. Et une autre rencontre que vous avez faite, puisque vous avez fait un groupe ensemble, c'est Camille M. Et le morceau La Magie 15-8, qu'est-ce que ça veut dire 15-8? C'est le rythme ou c'est autre chose?
1: Alors Magic 15-8, c'est un morceau hommage à Magic Malik, oui. un autre flûtiste que j'adore. Et 15-8, c'est parce que c'est un morceau en 15-8, en 5 temps, oui. Et que j'ai écrit après avoir assisté à un de ses concerts quand il est venu jouer à Toulouse. Alors je ne me souviens plus du nom du morceau, j'ai tellement galéré à le retrouver après sur internet que je voulais le réécouter. C'est un morceau qui se base sur le concept des thalea colors. Et en fait, c'est des suites de notes et de rythmes qui sont... Enfin, il y a plus de rythme que de notes, ou inversement, et qui, en fait, se rejoignent au bout d'un moment. Et donc là, au bout de 15 temps, voilà, on a la phrase entière.
0: Et est-ce que c'est proche de la musique modale ou pas du tout?
1: Ce morceau est assez modal, parce que c'est vrai qu'il n'y a pas tellement d'harmonie. C'est vraiment basé sur cette tourne en 15-8 qui est jouée à la basse tout du long.
0: Eh bien, on va l'écouter. Donc, il y a vous-même, Lucie Jaillet, Camille M., donc l'harpiste, Laetitia Bonin, Gonzalo Alfaro Ogaz et Fabien de Chaumont. Écoutons Magic 15-8.

0: Il y a une question que je souhaitais te poser, comme je participe comme juré au tremplin tremplin jazz de Nîmes Métropole Jazz Festival. Qu'est-ce que ça fait de participer à un tremplin et d'être remarqué ?
1: Bah ça fait hyper plaisir, surtout que c'est vrai que j'ai l'impression que tu connais le groupe un peu depuis ses débuts, parce qu'on n'avait fait que très peu de concerts avant ce tremplin. Donc c'est à la fois très stressant, parce que je me disais, mais on ne sera jamais prêt. Et en même temps, c'était notre quatrième concert, fallait y aller. Et, c'est un vrai coup de pouce, parce que donc, ça nous a permis l'année d'après de jouer au Festival de Nîmes et au théâtre Christian Ligé. Et donc c'est vraiment un coup de boost, et puis ça donne un peu confiance, et on se dit le groupe il plaît, ça marche, c'est encourageant pour la suite.
0: Oui, et comment est-ce que après dans la suite, est-ce que ça vous a aidé dans des contacts avec d'autres festivals ou d'autres concerts?
1: Oui, toujours, parce que quand je présente le groupe, je précise qu'on a été remarqué justement à ce tremplin et qu'on a joué justement au Festival de Nîmes. Et donc, les gens se disent « Ah, donc ce groupe a déjà montré un peu ce qu'il savait faire. » Les gens ont plus confiance, même s'ils ne nous ont pas forcément écoutés. Ils se disent « Ah, ils ont joué dans ce festival. Pourquoi pas jouer dans le mien ?»
0: On va écouter un dernier morceau que vous trouverez aussi sur Broderie, donc de disques... du groupe Javotte, c'est Josette. Alors, qui c'est Josette ?
1: Alors, Josette, c'est un peu le surnom de ma flûte basse, parce que j'ai trois flûtes. J'ai une flûte normale, une flûte soprano, une flûte alto et une flûte travertière basse. Et donc, c'est un morceau que j'ai écrit spécialement pour cette flûte, que j'adore, et qui a un son super beau. Et donc, c'est une balade un peu influencée par la musique de Ginga, qui est un guitariste brésilien. Voilà.
0: Et est-ce que Colette, c'est le nom d'une flûte aussi, alors ?
1: Non. Non, pas du tout. C'est simplement Josette. C'est que je trouve assez poétique ces prénoms, et donc c'est pour ça que j'ai voulu en mettre au fil de l'album.
0: On va écouter donc ce morceau, Josette, après toutes ces belles explications.

0: Jazz de cœur se termine. Merci de nous avoir écoutés et surtout merci à Lucie Jaillet d'être venue et de nous avoir donné toutes ces explications sur ce disque Broderie. Il vous reste à vous, auditeurs, à venir découvrir Javotte et Lucie Jaillet et ses compères musiciens ou en disque ou bien sur scène. Est-ce qu'il y a des concerts qui sont prévus dans la région bientôt?
1: Alors, à Toulouse, le 30 avril, voilà, au Taquin. Et si jamais vous avez envie de prendre des vacances en Normandie, on joue à Jazz sous les pommiers le 9 mai. Okay, oui.
0: Vous pouvez retrouver tous les Jazz de cœur en podcast sur Radio Alliance Plus, avec la liste des CD et des morceaux présentés. Donc, vous aurez la liste de ce que nous avons écouté aujourd'hui. Les derniers Jazz de cœur, c'était Jazz et droit des femmes, Stéphane Belmondo, et puis Prince et Marcin Wasilewski, Maria Schneider, Paul Lai et Myrilly Lagraine. Rendez-vous pour un nouveau Jazz de cœur mardi dans 15 jours. Bonne fin de journée à l'écoute de Radio Alliance Plus 103.2 et merci Lucie Jaillet.
1: Merci beaucoup.

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1: RFI, bonjour, midi à New York, 16h temps universel, bonsoir, 18h ici à Paris.
2: Nicolas Brousse.
1: C'est la lutte finale ce soir pour la Coupe du Monde de football. L'Argentine-Espagne affiche alléchante, prometteuse pour les amateurs de foot. Nous irons chercher confirmation avec notre envoyé spécial en direct du stade. Nouveau bombardement américain sur l'Iran ces dernières 24 heures. En riposte notamment à une attaque iranienne qui a coûté la vie à deux militaires en Jordanie. Attaque qui illustre la vulnérabilité des bases américaines installées dans les pays du Golfe, nous dira un expert. Face aux exactions quotidiennes comme le signalait l'Otcha, des colons israéliens en Cisjordanie occupée, la Belgique, à son tour, prend la décision d'interdire les importations de produits issus des colonies. L'Europe n'arrive, elle, toujours pas à affirmer une position commune à ce sujet. 13 000 hectares brûlés, des centaines de personnes évacuées, une centaine de kilomètres seulement de Madrid. L'Espagne, en proie aux incendies, redoute la nouvelle vague de chaleur en approche. Coup d'envoi de la finale entre l'Espagne et l'Argentine, prévue à 19h TU, finale de ce mondial de football à suivre en direct sur les antennes africaines des RFI. Commentaire assuré par notre envoyé spécial au MetLife Stadium près de New York, Cédric De Oliveira. Vous y êtes en direct, ce qui je crois d'ailleurs, Cédric, n'a pas été chose facile. On est à 3h du coup d'envoi, la pression commence à monter.
3: Oui, bonjour Nicolas, on va rien vous cacher, effectivement, vous savez tout, donc pas mal de problèmes pour entrer dans le stade, beaucoup de sécurité, mais ça y est, on est en tribune du MetLife Stadium à maintenant 3h du coup d'envoi de cette finale entre l'Espagne et l'Argentine, vous l'avez dit, les deux meilleures équipes de cette Coupe du Monde, le collectif de la Roja face à cette équipe argentine si combative et qui peut s'appuyer aussi sur le talent de Lionel Messi qui dispute sans doute le dernier match de sa carrière en Coupe du Monde à 39 ans. On verra l'idole parviendra à remporter une deuxième Coupe du Monde d'affilée. Que vous dire qu'en termes de programme, il y aura 1h30 de cérémonie de clôture avant le début de cette finale, derrière la première mi-temps et puis à la pause. Un show de 11 minutes avec les stars Shakira, mais aussi Burna Boy,
1: Madonna, Justin Bieber.
3: Madonna et Justin Bieber. Heureusement que vous êtes là, Nicolas, parce que j'avais perdu le programme. Et puis derrière, la deuxième période, avec Donald Trump en guest star, qui sera là, le président des États-Unis, pour assister donc à cette finale de la Coupe du Monde indécise entre l'Espagne et l'Argentine.
1: Rendez-vous avec vous, Cédric De Oliveira, dès le coup d'envoi sifflé à 19h TU. Et rendez-vous aussi avec les Ghetto Kids à la mi-temps de cette finale. On en a parlé, ces jeunes danseurs ougandais ont été invités par la superstar Shakira qui les a repérés sur les réseaux sociaux. Ils feront donc le show façon Super Bowl. Match à vivre en direct à la radio si vous êtes en Afrique et sur RFI.fr pour le reste du monde. Le Canada, pays co-organisateur de ce mondial, a attendu la fin de la compétition pour prendre des mesures de restriction de voyage concernant les passagers partant de RDC où sévit toujours une épidémie d'Ebola. Pour limiter les risques d'importation du virus, à compter de lundi soir, tout ressortissant étranger ayant séjourné en République démocratique du Congo au cours des 21 derniers jours se verra interdire l'entrée au Canada, y compris les travailleurs humanitaires. Sommet de la CEDEAO en cours, il est accueilli pour la première fois par la Sierra Leone. Une douzaine de chefs d'État et de gouvernement ouest-africains sont réunis, notamment pour désigner le prochain président de la commission. Ce devrait être l'ex-ministre sénégalais de la Défense, Biram Diop.
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1: Le ministre israélien de la Défense prévient ce soir que son pays riposterait et avec force si son pays était attaqué par l'Iran. Mise en garde après l'interception par les militaires israéliens et jordaniens d'un missile qui visait le port jordanien et frontalier d'Aqaba. 8 jours après la reprise des hostilités entre Téhéran et Washington, les frappes se poursuivent donc dans le Golfe, mais aussi en Iran. Les États-Unis annoncent avoir frappé des unités militaires liées aux gardiens de la Révolution en représailles à la mort de deux militaires américains tués ce vendredi sur une base située en Jordanie. Selon la presse américaine, les tirs iraniens ont également fait plusieurs dizaines de blessés dans les rangs de l'armée des États-Unis et endommagé plusieurs hélicoptères. Sébastien Boussois est spécialiste du Moyen-Orient et directeur de l'Institut géopolitique européen. Pour lui, c'est une nouvelle démonstration de la vulnérabilité des bases américaines dans la région face aux tirs iraniens.
4: Cela montre la capacité des Iraniens à pouvoir produire et également reproduire à nouveau soit des drones, soit des missiles qui sont extraordinairement efficaces. Donc ça fait déjà quelques jours qu'on s'interroge sur les conditions de ces bases américaines et surtout leur véritable capacité de protection, parce qu'elles sont là depuis des années et des années, mais elles n'ont pas été confrontées à une telle tension depuis bien longtemps. Et donc du coup, l'Iran montre à quel point il a la capacité de viser jusqu'aux intérêts américains des bases qui se trouvent dans les pays arabes. Aujourd'hui, on voit qu'un régime comme le régime iranien a tout compris à ce qu'est une guerre hybride, à ce qu'est une guerre asymétrique, et donc il peut à la fois délibérément et très précisément viser les intérêts américains dans les pays arabes.
1: Des propos recueillis par Daniel Valo. En Cisjordanie occupée, une vingtaine de colons israéliens, certains masqués, ont incendié la nuit dernière une mosquée dans le village d'Al-Touani. Des habitants sont parvenus à éteindre les flammes avant qu'elles ne se propagent. Mais c'est une nouvelle illustration, si besoin est, des tensions provoquées par les colons. Dans un récent rapport, le Bureau des Nations Unies pour la coordination des affaires humanitaires, l'OCHA, indiquait que la violence des colons avait atteint un niveau sans précédent, avec en moyenne 6 attaques par jour, entraînant dégâts matériels et victimes, à tel point que le Conseil des ministres belges vient d'interdire l'importation de produits issus des colonies israéliennes. La Belgique rejoint par cette décision l'Espagne, l'Irlande et les Pays-Bas, alors que l'Union européenne tarde à adopter une position commune sur le sujet. À Bruxelles, les précisions de Jean-Jacques Héry.
5: L'interdiction d'importation concerne toutes les marchandises en provenance des territoires palestiniens occupés par Israël, à savoir la Cisjordanie, y compris Jérusalem-Est, ainsi que la bande de Gaza. En revanche, et c'était un des points de discussion, il ne comprend pas le Golan syrien annexé par Israël. Selon Amnesty International Belgique, si la décision belge arrive trop tardivement, il y a quand même matière à se réjouir. Nathalie Jeanne, chargée de plaidoyer pour l'ONG.
6: Un pas en avant, parce qu'il va dans le sens de mettre fin à la viabilité économique des colonies israéliennes qui violent quand même massivement les droits humains des Palestiniens, des Palestiniennes. Il va dans le sens du respect du droit international. Et puis, il vient s'ajouter à d'autres États membres de l'Union européenne, l'Espagne, les Pays-Bas, l'Irlande, qui ont déjà interdit l'importation des produits. Et donc, ça met une pression supplémentaire pour que l'Union européenne adopte le même genre de mesures.
5: D'après les travaux de l'ONG Global Eco Litigation Center, qui analyse les exportations israéliennes vers l'Europe, ce sont essentiellement des biens agricoles issus des colonies qui sont exportées, concrètement en Belgique, des dattes, des herbes aromatiques, des poivrons ou d'autres fruits et légumes. Amnesty International regrette en tout cas que l'interdiction d'importation ne s'accompagne pas d'une interdiction de commercialisation, ce qui peut permettre aux produits issus des colonies de pénétrer le marché commun européen via un pays voisin, la France par exemple, avant d'être finalement vendu sur les étals belges. Jean-Jacques Héry, Bruxelles, RFI.
1: Il est 18h07 à Madrid, paré de rouge et jaune, où l'on se prépare bien sûr à suivre la finale du Mondial, mais à seulement une centaine de kilomètres au nord-est de la capitale espagnole, l'heure n'est pas à la fête. Malgré les efforts des pompiers, 13 000 hectares de pinèdes essentiellement sont déjà partis en fumée et près de 8 000 personnes ont dû être évacuées des 21 villages situés trop près des flammes. Situation préoccupante qui pourrait encore le devenir un peu plus, alors qu'une troisième vague de chaleur est attendue la semaine prochaine. Confirmation avec à Madrid, Diane Cambon.
7: Près de 350 personnes réparties en 32 équipes de pompiers et secours appartenant à l'unité militaire d'urgence se battent contre les flammes alors que la température atteint les 35 degrés en milieu de journée. C'est une forêt de conifères importante située à une centaine de kilomètres de la capitale et proche du village de la Mierla. Cet espace naturel est connu des passionnés de la randonnée pour être un refuge d'espèces menacées comme le loup, les aigles ou les papillons. Plus au nord-est, près de Saragosse, un autre incendie est actuellement en train de se stabiliser, mais il a brûlé aussi près de 15 000 hectares. L'Espagne connaît une saison particulièrement mortifère avec le décès de 13 personnes dans un feu qui a brûlé 7 000 hectares de garrigues dans la région d'Almeria. L'été risque d'être compliqué, comme l'a averti le leader espagnol Pedro Sanchez, en faisant référence aux effets du changement climatique sur la virulence des incendies. Diane Cambon, Madrid, RFI.
1: Sur le Tour de France cycliste, 15e étape fatale pour Jonas Vingegaard, contraint à l'abandon après une chute dans un virage en descente, dans laquelle il a d'ailleurs entraîné plusieurs de ses coéquipiers. Le Danois, double vainqueur du Tour, était deuxième au classement général, mais assez loin pour de toute façon ne pas inquiéter le maillot jaune, Tadej Pogacar, qui lui a réussi à éviter la chute. Et c'est Remco Evenepoel qui remporte cette 15e étape. Chez les 4 roues, Kim Antonelli remporte le Grand Prix de Formule 1 de Belgique. et reprend le large en tête du championnat. C'était le hors d'œuvre avant le plat de résistance Mondial Sport. Je vous retrouve juste après dans 50 minutes pour un nouveau journal. 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Il est bientôt 16h10 en temps universel.
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2: Radio Alliance Plus, vous écoutez une table ronde intitulée « Dire la guerre, vivre la guerre ».
3: Alors, certainement que pour nous tous ici présents, si nous sommes ici déjà, c'est une forme de victoire. En tout cas, il y a déjà l'apôtre Paul qui dit dans la deuxième lettre à Timothée, « J'ai combattu le bon combat ». Et puis qui dit un peu plus loin, « Je suis allé au bout de la course, j'ai gardé la foi ». Alors oui, si nous sommes présents ici ce soir, c'est déjà que nous sommes arrivés à bout de bien des choses. Et c'est une réalité qui n'est pas seulement chrétienne, c'est une réalité humaine aussi. En tout cas, c'est vrai que bien des chrétiens ont vu la vie spirituelle, et pas que des chrétiens d'ailleurs, mais bien des personnes ont vu la vie spirituelle, entre autres, comme un combat. Alors, pourquoi ce thème de la guerre aujourd'hui? Bon, c'est pas uniquement pour des raisons spirituelles, vous l'avez bien compris. C'est bien sûr parce que la guerre, elle a fait irruption dans nos quotidiens, depuis maintenant un peu plus d'un an surtout. On la voit cette guerre par écran interposé, dans les journaux. Elle fait beaucoup parler. Et donc, pourquoi ce thème de la guerre? Parce que nous avons besoin de mettre des mots sur ce qui nous arrive. Sur ce qui nous arrive sans que nous l'ayons cherché, sans que nous le recherchions, mais qui vient finalement faire irruption dans nos quotidiens. Et qui vient aussi nous rappeler des époques douloureuses, des époques pénibles. On a des souvenirs de la guerre d'Algérie, on a des souvenirs peut-être davantage par les anciennes générations de la Deuxième Guerre mondiale. Voilà, de tristes souvenirs qu'il n'est pas toujours simple d'aborder, mais que nous souhaitons aborder ce soir ensemble, finalement aussi pour nous aider à trouver la juste distance avec la guerre. Donc il y a un travail de mémoire auquel on va être conduit. Là où on pourrait être tenté de se centrer sur l'immédiateté des choses, comme on les voit souvent dans les médias, il s'agit aussi pour nous ce soir de replacer l'actualité dans un contexte plus large, historique, anthropologique même finalement, puisque la guerre c'est une réalité à laquelle l'humanité s'est affrontée de tout temps. Alors je vous présente très brièvement nos invités qui vont nous conduire dans cette réflexion ce soir. Thierry Pellecuère, représentant de l'aumônerie protestante aux armées, qui a reçu nombre de témoignages de personnes sur le terrain et qui a aussi une réflexion historique et éthique importante sur les questions de la guerre et notamment de la guerre en tant que croyant. Et Thierry Pellecuère est aussi doctorant à l'Institut protestant de théologie de Montpellier. Voilà pour la petite page de publicité. Alors, il s'agit là des cours de l'Institut protestant de théologie de Montpellier qui vont prendre fin assez prochainement, d'ailleurs. Il n'y a plus que le mois de mai, mais enfin, cet institut est toujours là. Et l'année prochaine, ils auront un programme certainement très intéressant aussi où vous pouvez croiser des personnes aussi intéressantes que Thierry Pellecuère qui nous fait l'amitié de venir ce soir depuis Bagnols-sur-Cèze. Et Sylvie Franchet-Desperret, que vous êtes nombreux à connaître, notre présidente de l'Église protestante unie de Nîmes, Sylvie Franchet-Desperret, qui est aussi professeure émérite de littérature latine à Sorbonne Université. Voilà, écoutez, je vais vous laisser la parole, chers amis, nous allons procéder de façon chronologique finalement, avec d'abord la guerre et la question morale d'après la littérature gréco-romaine. Mais je laisse la parole à Sylvie.
4: Merci Claire. Oui, alors ça peut paraître étonnant, mais vous allez comprendre pourquoi j'ai fait ce choix. Mon premier, si tu peux mettre la suivante, mon premier thème, je l'ai appelé « dire l'indicible » parce que, bien souvent, dire la guerre, c'est dire l'indicible. C'est un fait bien connu hein, pour tout ce qui est traumatisme. Ceux qui ont vécu un traumatisme ou qui en ont été témoins ont énormément de mal après à le dire. Et c'est le passage par l'art, que ce soit la littérature ou le cinéma. Hein. Combien de films y a-t-il eu sur des histoires de soldats rentrés de la guerre du Vietnam ou d'autres guerres ? Le passage par l'art permet un peu de mise à distance, peut-être de sublimation ou au contraire d'exorcisme. Et donc je parlerai beaucoup de littérature. Mais pour commencer, j'ai choisi un extrait de Georges Semprin, donc prix Nobel espagnol, mais qui écrivait en français. L'écriture ou la vie, peut-être l'avez-vous lu, c'est quand même un peu un classique. À vrai dire, si on réfléchit, on attendrait plutôt l'écriture ou la mort. C'est-à-dire, si je n'écris pas, je vais mourir. Et c'est ce qu'on dit généralement. Mais lui, il retourne ça. C'est très, très intéressant la manière dont il l'analyse. Et voici comment. Je ne possède rien d'autre que ma mort, mon expérience de la mort, pour dire ma vie, l'exprimer, la porter en avant. Il faut que je fabrique de la vie avec toute cette mort. Et la meilleure façon d'y parvenir, c'est l'écriture. Or, celle-ci me ramène à la mort, m'y enferme, m'y asphyxie. Voilà où j'en suis. Je ne puis vivre qu'en assumant cette mort par l'écriture, mais l'écriture m'interdit littéralement de vivre. Alors, j'ai oublié de préciser que le traumatisme dont il parle, ce n'est pas la guerre, ce sont les camps de concentration. Mais la démarche est la même. Voilà. Pour répondre à ce texte, un autre plus ancien, ça y est, on est dans l'Antiquité, tiré de l'Énéide, au moment où le aîné, donc, qui a fui Troie en flammes, a erré sur les mers et a abouti, après une terrible tempête, à Carthage, chez la reine Didon. Il est à un banquet chez Didon et elle lui demande de raconter la chute de Troie. Alors là, on est dans la guerre, hein, c'est un siège. C'est une peine indicible, ô reine, que tu me demandes de raviver, en racontant comment la puissance de Troie et sa déplorable royauté ont été mises à terre par les Danaïns et ces malheurs extrêmes que j'ai vus de mes yeux et dont j'ai eu ma large part. Qui donc à un tel récit, fut-il Myrmidon, Dolope ou soldat du cruel Ulysse, qui donc pourrait retenir ses larmes? Et déjà dans le ciel, la nuit humide s'avance vers sa fin, les astres déclinants invitent au sommeil. Pourtant, si tu as un tel désir de connaître nos malheurs et d'entendre en bref les suprêmes épreuves de Troie, bien que mon âme en deuil s'effraie à ses souvenirs, déjà enfui à leur approche, j'essaierai. Voilà. Une peine indicible au premier vers qui ravive les souvenirs. Et à la fin, le fait qu'il va quand même essayer, bien que mon âme en deuil s'effraie à ses souvenirs déjà enfui à leur approche. Donc là, on est dans l'indicible. On continue. Voilà le banquet de Didon sur un manuscrit du 5e siècle, 5e siècle après Jésus-Christ. Bon, alors évidemment, c'est stylisé. La reine Didon est au milieu, de part et d'autre, il y a deux Troyens, Aîné et un autre Troyen. Et ils ont le bonnet phrygien parce que Troie est en Phrygie. Sed si tantus amor, c'est ce qui est traduit pourtant si tu as tel désir de connaître. On continue. Alors, donc maintenant, je vais m'en tenir à la littérature antique et je vais expliquer pourquoi. Premièrement, parce que c'est ce que je connais le mieux, donc j'ai moins de chances de dire des bêtises. Et deuxièmement, parce qu'il y a quand même quelque chose d'originel, de fondateur. Hein. En particulier, donc, dans l'Iliade, qui est la première œuvre littéraire d'Occident, et même antérieure à beaucoup d'autres dans les autres civilisations. antérieure à Gilgamesh, par exemple. Et l'Iliade, c'est vraiment l'un des textes fondateurs de notre culture. Et ça raconte un épisode de la guerre de Troie. Voici une description de bataille. Bientôt, ils se rencontrent. Et les voilà aux prises, heurtant leurs boucliers, leurs piques, leur fureur de guerrier à l'armure de bronze. Les écus bombés entrent en contact. Un tumulte immense s'élève. Gémissements et clameurs de triomphe montent en même temps. Les uns tuent, les autres sont tués. Des flots de sang couvrent la terre. Tels des torrents dévalant du haut des montagnes au confluent de deux vallées réunissent leurs eaux puissantes, telles sont la clameur, l'épouvante qui sortent de cette mêlée. Le premier, Antiloque, fait sa proie d'un guerrier troyen, un brave Échépole, fils de Talisios. Le premier, il l'atteint au cimier de son casque à l'épaisse crinière, il lui plante son arme au front, la pointe de bronze s'enfonce et traverse l'os. L'ombre couvre ses yeux, il croule comme un mur dans la mêlée brutale. Et puis ça continue, j'ai juste pris cet épisode. Là, on voit les deux aspects de la guerre, telle qu'elle est dans l'Iliade. D'une part, la mêlée, les deux armées affrontées l'une contre l'autre. Vous remarquerez le recours à la comparaison, telle des torrents, qui est très très fréquent dans l'épopée homérique. C'est une manière de dire des choses difficiles aussi indirectement. Et puis après, vous avez le début d'une série de combats singuliers, parce que, en fait, la mêlée n'est qu'une série de combats singuliers. Et là, j'ai juste mis le début du premier. Vous voyez, c'est quand même assez réaliste. D'une manière générale, le combat singulier, c'est vraiment le lieu de la guerre, le lieu de l'excellence guerrière, je dirais. Le lieu de l'excellence guerrière et donc de l'héroïsme. Là, on a un combat homérique typique sur une amphore de probablement du 6e, 5e siècle. Les deux boucliers ronds, les casques, les lances, et ils s'affrontent face à face. Lieu de l'excellence guerrière, lieu de l'héroïsme. Et l'héroïsme donne la gloire. Là, une histoire bien connue, un thème bien connu, même quand on n'a pas lu l'Iliade, souvent on le connaît, c'est le choix d'Achille. Voici ce qu'il dit, Achille, donc le guerrier grec. « Ma mère souvent me l'a dit, la déesse aux pieds d'argent, Thétis, deux destins vont m'emportant vers la mort qui tout achève. Si je reste à me battre autour de la ville de Troie, c'en est fait pour moi du retour. En revanche, une gloire impérissable m'attend. Si je m'en reviens, au contraire, dans la terre de ma patrie, c'en est fait pour moi de la noble gloire. Une longue vie, en revanche, m'est réservée, et la mort qui tout achève, de longtemps ne saurait m'atteindre. » Voilà, c'est un choix clair. Et on sent que l'important, finalement, c'est la gloire. Et la gloire, bien sûr, au combat. Alors, dans le monde de l'épopée, puisque l'épopée, c'est le genre par excellence pour dire la guerre, l'héroïsme tient lieu de morale. L'héroïsme donne la gloire, l'héroïsme, c'est la valeur, c'est une espèce de valeur absolue. Il y a un code d'honneur, qu'on peut appeler après le code épique, et il y a quand même des transgressions. Donc c'est intéressant parce que c'est en ça que c'est moral, c'est qu'on peut s'y conformer ou ne pas s'y conformer. La principale transgression, c'est ce qu'on appelle la démesure, le mot hybris ou hubris en grec, qui est maintenant passé presque dans la langue courante. Quelle démesure, par exemple? Eh bien, quand Achille, après avoir tué Hector au combat, attache son cadavre à son char et le traîne autour de Troie. Ça, c'est la démesure.
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4: Je Je poserai la question de la responsabilité. Parce que même s'il y a l'héroïsme et la gloire, il y a quand même l'horreur et la douleur hein, qui ne sont pas du tout effacées. Bon, je n'ai pas pu tout mettre. Et on peut poser la question de la responsabilité. En fait, le poète ne la pose pas directement. Au contraire, elle est d'une certaine manière limitée par deux éléments. La fureur guerrière. Alors ça peut vous paraître bizarre que j'ai dit limitée. Eh bien, la fureur guerrière, c'est quelque chose qui s'empare du guerrier, tout d'un coup, comme ça. Ça lui tombe dessus. Ça vient de l'extérieur. Il est comme possédé. Il ne peut pas lui résister. Et donc, à la limite, il n'est pas responsable. Ça a été très bien analysé par Georges Dumézil. Hein, c'est menos en grec, furor en latin, wut en germanique. Ça se trouve un peu partout. Deuxième élément, c'est les dieux et le destin. Dans l'épopée, les dieux sont très présents, à la fois dans l'Olympe, hein, où ils décident un peu des choses, et de temps en temps, ils descendent sur Terre, au milieu des combattants, et là, ils prennent les traits d'un homme, d'un mortel. Alors, la question, c'est de savoir si finalement les hommes sont des marionnettes entre les mains des dieux et surtout du destin, le destin étant au-dessus des dieux qui le réalisent. Les grands poètes comme Homère ou Virgile, évidemment, n'ont pas créé des marionnettes. Hein. Ils ont réussi à donner une vraie épaisseur psychologique à leurs personnages et à présenter cet affrontement avec le destin comme le fait d'être aux prises avec le tragique de la condition humaine. Voilà. La guerre, c'est l'un des aspects du tragique de la condition humaine. Alors, je vais faire... Alors, tiens, oui, ça, je vais le commenter deux minutes. Ce sont deux guerriers majeurs de l'Iliade, Ménélas et Paris. On voit les inscriptions. Enfin, Paris s'appelle Alexandre, en fait, dans l'Iliade. Et puis, deux déesses, Aphrodite et Artémis, de chaque côté, qui, à la fois, les protègent et les poussent. Et dans l'Iliade, c'est pareil. Donc, ça illustre bien les interventions des dieux. Et on passe à Virgile. Alors, en passant à Virgile et à l'Énéide, on fait un saut de 7 siècles. Alors, d'un côté... Il y a une continuité du point de vue littéraire parce que le modèle littéraire de l'Iliade devient le modèle de l'épopée. On ne peut pas écrire une épopée qui n'ait pas repris, je dirais, le code épique en général. Mais du point de vue moral, bien sûr, et intellectuel, c'est plus du tout la même civilisation. Alors, Homère, c'est 7e siècle, hein, autour de 700. Avant, et Virgile, c'est 1er siècle avant. Donc, c'est comme si on regardait entre le 14e siècle et nous. Donc, forcément, c'est plus la même chose. Et du coup, la manière d'interroger un peu, justement, les dieux, le destin, le mal, n'est plus la même non plus. Un texte, c'était compliqué pour moi de choisir, hein, j'en avais plein. Il faut dire que j'ai fait 40-50 cours sur l'Énéide, donc pas tous les ans quand même. Ça se passe vers la fin de l'Énéide, dans une grande bataille presque finale, où se trouvent engagés Énée et Turnus. Donc Énée, chef des Troyens, est finalement arrivé en Italie, où il est censé fonder une ville qui permettra ensuite la fondation de Rome. Et Turnus, eh bien, c'est le chef des populations locales, parce qu'elles n'ont aucune envie de voir les Troyens s'installer, et populations locales qui sont principalement les Latins. Je vais d'abord lire le texte, puis je donnerai quelques éléments de contexte après. Il s'agit d'Énée. Alors sa colère monte. Exaspéré par cette attaque insidieuse, quand il voit les chevaux et le char se dérober et disparaître, les chevaux et le char de Turnus, mille fois il prend Jupiter et les autels à témoin de la violation du traité, puis finalement il rejoint la mêlée, où, grâce à l'appui de Mars, il se livre, terrifiant, à un massacre sauvage, aveugle, ayant lâché complètement la bride à ses fureurs. Voyons d'abord ça. C'est le thème de la colère, de la fureur guerrière, mais vous voyez que là, elle ne lui tombe pas dessus de haut. Elle arrive quand même soudainement, mais elle est justifiée.

rupture d'un traité qui avait décidé qu'il y aurait un duel de champions entre Aîné et Turnus, et donc une trêve avec, et quelqu'un a, un soldat latin a violé le traité en rompant la trêve. Or, un traité, ça se prend devant les dieux. Et après, donc, tout à coup, il est furieux et il se déchaîne, ayant lâché complètement la bride à ses fureurs. Là, il y a une interruption parce que Virgile va raconter un épisode, justement, une série de massacres absolument horribles. Et donc, on a la voix du narrateur, ce qui est rare dans l'épopée, enfin, quasiment inexistant chez Homère, plus fréquent chez Virgile, mais quand même, pas trop. Et il demande de l'inspiration. Quel dieu pourrait maintenant me guider parmi tant d'atrocités? Normalement, c'est à la muse qu'on demande l'inspiration. Mais là, il ne voit pas qui pourrait supporter ce récit lui-même. Qui pourrait dire dans un poème les massacres et la mort des chefs accomplis tour à tour par Turnus et le héros troyen dans toute la plaine? As-tu donc décidé de voir se heurter avec tant de passion Jupiter, ces peuples destinés à vivre dans une paix éternelle? Alors c'est ça qui m'intéresse le plus, parce que c'est une mise en cause des dieux et du destin. Jupiter, c'est le roi des dieux, c'est le maître de l'Olympe, et c'est lui qui est le garant et l'agent du destin. Les autres dieux peuvent prendre parti. Lui, normalement, il ne doit pas prendre parti. Et voilà, c'est la question du pourquoi. Pourquoi as-tu permis ça, Jupiter? Bon, une question que nous connaissons tous. Il s'y ajoute un petit aspect politique. Ces peuples destinés à vivre dans une paix éternelle, en effet, Troyens et Latins, s'uniront pour former à terme le peuple romain. Donc c'est presque par anticipation une guerre civile. C'est d'ailleurs à cela que je vais en venir. La guerre civile à Rome, c'est le drame d'un siècle entier, le premier siècle avant Jésus-Christ. Marius et Sylla, César et Pompée, Antoine et Octave et d'autres, mais c'est les principales. Ça explique d'ailleurs la réussite d'Auguste, qui a justement réussi politiquement à mettre fin à cet engrenage des guerres civiles. Ici, je prends la guerre entre César et Pompée. Donc César à gauche, c'est le César trouvé à Arles, et Pompée à droite. Elle se termine, cette guerre, par la bataille... Enfin, elle ne se termine pas, mais disons que c'est le début de la fin, par la bataille de Pharsale, en 48, qui se passe en Thessalie, dans la Grèce du Nord. Le poète qui a écrit une épopée sur cette guerre civile s'appelle Lucain. C'est un neveu de Sénèque. Il écrit sous Néron. Il a même été un camarade de jeu, presque, de Néron. Et puis ça a mal tourné et il a dû se donner la mort parce que voilà, Néron commençait, lui, à dérailler. Et c'est donc l'œuvre, cette épopée, d'un très jeune homme. Il est mort à 26 ans et il a écrit ça à 25 ans. Elle est inachevée d'ailleurs, son épopée. Et elle est d'une très grande beauté, elle peut paraître un peu emphatique, mais c'est quand même très puissant. Voilà le début. Nous chantons, ça commence toujours comme ça les épopées. Je chante, nous chantons. Nous chantons des guerres plus que civiles dans les champs de l'Hématie, donc de la Thessalie. Le crime devenu un droit. Un peuple tournant son bras victorieux contre ses propres entrailles. Deux armées de même sang et rompant le pacte pour le pouvoir, toutes les forces de l'univers ébranlées en lutte pour un commun forfait. Les enseignes se heurtant à des enseignes hostiles, des aigles aux prises et des pilums menaçant les pilums. Je m'arrête là pour commencer. C'est la définition du sujet. Cette guerre plus que civile, alors pourquoi plus que civile? Probablement parce qu'il y a un lien entre César et Pompée. Pompée ayant épousé en troisième ou quatrième noce la fille de César, Julie.
On y voit donc le thème du même contre le même, hein, les enseignes se heurtant à des

0: enseigne l'épilogue menaçant l'épilogue, qui aboutit à une sorte de suicide collectif, un peuple tournant son bras victorieux contre ses propres entrailles. Et on y trouve aussi la dimension morale, le crime devenu un droit, une lutte pour un commun forfait. Retenez le mot de néfaste qui est vraiment très très récurrent chez Lucas et pas seulement chez lui. Néfaste, c'est le forfait moral le plus grave. C'est à la fois ce qui est interdit par la loi divine et ce qui ne peut pas être dit. Donc voilà un sujet terrible. Il intervient donc encore, mais cette fois-ci, par une apostrophe. Quel est, citoyen, cette fureur ? Quelle est cette licence accordée au fer d'offrir le sang latin à des peuples haïs ? Au lieu de dépouiller l'orgueilleuse Babylone des trophées italiens, laissant l'ombre de Crassus errer sans vengeance, vous vous êtes plu à livrer des guerres qui ne pouvaient comporter de triomphe. Hélas, que de terres et de mers auraient pu conquérir ce sang qu'ont répandu les mains des citoyens ? Là, on retrouve la fureur. Ça, c'est très intéressant parce que ça montre qu'il y a deux sortes de guerres. Il y a la guerre extérieure, la guerre de conquête, qui n'est jamais mise en cause du point de vue moral, et la guerre civile, qui est l'horreur. Ici, la guerre extérieure, c'est l'orgueilleuse Babylone, allusion à une bataille en 53, la bataille de Car, où Crassus a été vaincu par les Parthes. Et voyez la fin, que de terre et de mer auraient pu conquérir ce sang qu'ont répandu les mains de citoyens. Ça, c'est le mal. Et toute son épopée va être centrée là-dessus. Une des conséquences sur le plan moral de la guerre civile, c'est la perversion des valeurs. En effet, on peut être un magnifique combattant, un héros même vertueux, si au combat contre ses concitoyens, forcément ce sera mal. De même, il ne peut pas y avoir de victoire dans la guerre civile, il ne peut pas y avoir de triomphe officiel. Et le héros type pour cela, c'est un nommé Séva, un citoyen, un soldat de César. Séva était le nom de ce brave, prêt à tout forfait et capable d'ignorer quel grand crime était la valeur, virtus, dans les guerres civiles. Ça, c'est capital. Capable d'ignorer quel grand crime était la valeur dans les guerres civiles. C'est entièrement perverti. Et toute la fin, toute la suite, il y en a des pages et des pages, c'est un massacre du seul contre tous. Et c'est complètement abracadabrant, d'ailleurs. Mais ça a quelque chose de fantastique. Et à la fin, bon, je ne le lis pas, mais c'est de nouveau l'opposition entre la guerre de conquête, hein, le libère, le cantabre, le teuton, et la guerre civile qui ne peut pas comporter de triomphe.
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0: Voilà Séva dans une gravure, sur une gravure du XVIIIe siècle. Oui, j'ai un livre ancien de la guerre civile, de La Farsale. Voilà, ça c'est vu par le... Il a quand même trois flèches dans le torse. En fait, dans le texte, il en a beaucoup plus. Hein. Voilà. Maintenant, on va voir les choses de l'intérieur, du point de vue des soldats. Et là, ça devient très très intéressant. C'est la bataille de Pharsale, là, au champ 7, vraiment celle où César et Pompée sont face à face avec chacun son armée. Lorsqu'ils eurent dévoré l'espace qui retardait la crise fatale, séparés par une étroite bande de terre, ils regardent les soldats d'en face. Un moment où ils auraient pu reconnaître quelle monstruosité ils allaient commettre. Ils virent face à face leur père et juste à côté d'eux, les armes d'un frère, sans vouloir bouger. Mais l'angoisse étreignit toutes les poitrines. Leur sang glacé afflua dans leurs entrailles. Leur cœur était figé et toutes les cohortes, le bras tendu, retinrent longtemps les pilums tout près. Un côté cinématographique, un arrêt sur image, là, ils vont lancer leur pilum et ils hésitent. La chose importante pour moi, là, c'est la reconnaissance, c'est le thème de la reconnaissance. Ils sont plus près les uns des autres, donc ils reconnaissent les visages de leur père, de leur frère, de leur fils. C'est ça qui est terrible dans la guerre civile, c'est qu'elle parcourt les familles. Et si elle est un crime néfaste, hein, un crime aussi contre la religion, c'est qu'elle s'oppose au sentiment naturel qui relie les membres d'une famille et que les Latins appellent pietas. Voilà. Un moment d'hésitation, mais après ça continue. Au milieu de la bataille de Pharsale, toujours dans le même champ 7, intervention du narrateur, alors ça chez Lucain c'est constant. Hein. D'abord il s'adresse à César. Voilà ta fureur, voilà ta rage, voilà tes crimes César. Ô mon esprit, fuis cette partie de la guerre et laisse-la dans les ténèbres, que je ne sois pas le chantre de pareils maux et qu'aucune génération n'apprenne de moi ce que se permettent les guerres civiles. Ah, périssent plutôt les larmes, périssent les plaintes. Tout ce que tu as fait dans ce combat, Rome, je le tairai. Alors vous vous doutez qu'il ne se tait pas. C'est une prétérition, mais c'est une manière de dire que c'est indicible, justement. Que je ne sois pas le chantre de pareils maux. Et surtout la suite, et qu'aucune génération n'apprenne de moi ce que se permettent les guerres civiles. Le thème de l'indicible est un petit peu dévié vers celui de la responsabilité de l'auteur. L'écrivain a une responsabilité par ce qu'il dit, par ce qu'il montre, vis-à-vis des lecteurs, y compris des générations futures. Il s'interroge sur sa responsabilité, mais il va évidemment quand même raconter. Alors voilà une image, j'ai prise dans une banque d'images, je ne sais pas qui a peint ce tableau, mais en tout cas c'est assez juste historiquement. Là ce n'est pas la bataille de Pharsale, c'est la bataille de Philippe qui a eu lieu 6 ans après, presque au même endroit, mais entre Octave et Antoine. Donc voilà, des Romains qui se massacrent, l'équipement est assez juste. On continue. Voilà, à l'origine de tout ça, de la guerre civile, il y a, d'un point de vue anthropologique, le thème des frères ennemis, le conflit fraternel. La guerre civile, d'ailleurs, on peut combattre contre son père ou son frère, hein, la guerre civile, c'est d'abord l'extension du conflit fraternel. Alors ça a été bien étudié, bon, c'est bien connu, hein. C'est René Girard, à mon avis, qui a fait les analyses les plus intéressantes. Vous les connaissez, Caïn et Abel, Éthéocle et Polynice, les fils d'Édipe, Atrée et Thieste, enfin, il y en a beaucoup. Et à Rome, il y a spécifiquement Romulus et Rémus. D'abord, les Romains ont toujours le réflexe, je dirais, d'historiciser leurs mythes. C'est-à-dire que les mythes ne sont pas dans un autre monde, mais ils sont intégrés à l'histoire. Ce qui est le cas pour Romulus et Rémus, qui n'ont probablement pas existé, mais qui sont des figures de l'histoire romaine quand même. Et Romulus a tué Rémus au moment de la fondation de Rome, hein, au moment où il traçait le sillon. Rémus a sauté par-dessus pour le narguer et Romulus l'a tué. Tous les auteurs qui parlent de la guerre civile, ou presque tous, font référence à ce moment-là, comme un moment origine. On peut dire que le meurtre de Rémus par Romulus, c'est le péché originel de l'histoire romaine, qui se renouvelle régulièrement dans les guerres civiles. Voilà par exemple ce que dit Lucain, toujours lui, toujours au début cette fois-ci. « N'allez pas en croire là-dessus des peuples quelconques et cherchez bien loin des exemples de cette loi fatale. » Nos premières murailles, tiens, j'ai oublié un S, nos premières murailles ont été tachées du sang d'un frère. Voilà, c'est le péché originel. On va voir une image tirée prise dans une tombe étrusque. C'est le double meurtre d'Éthéocle et de Polynice, hein, les fils d'Édipe qui s'entretuent. On voit bien quand même l'épée, en tout cas celle qui est verticale et qui fait couler le sang, on voit un petit peu moins bien l'autre, mais voilà, je la trouve très forte cette image. Je l'avais choisie quand j'avais organisé un colloque sur Lucain. Alors c'est Hétérocle et Polynice qui sont souvent représentés dans l'iconographie étrusque. Et donc, un dernier texte qui est un petit peu antérieur à Lucain et contemporain de Virgile, c'est Horace. Horace et Virgile sont fin du 1er siècle, pour Horace tout début du 1er siècle après, fin du 1er siècle avant, avant Jésus-Christ. Époque d'Auguste, quoi. Début de l'époque d'Auguste. Une épode, ce n'est pas une épopée, c'est plutôt rattaché au genre lyrique. Et elle se situe entre deux guerres civiles, à un moment où ça s'est un peu calmé et où on sent que ça va repartir. Elle est très belle. Où vous ruez-vous, criminel ? Où ? Pourquoi s'attachent-ils à vos mains ces glaives, naguère remis au fourreau ? Est-ce que les campagnes, est-ce que Neptune, c'est-à-dire la mer, n'ont pas vu assez de sang latin ruisseler sur eux ? Et pourquoi ? Pour que le Romain brûlât les citadelles orgueilleuses de la jalouse Carthage, pour que le Breton, jusqu'ici vierge du joug, descendît enchaîné la voie sacrée lors d'un triomphe. Non, mais pour que, selon le vœu des Parthes, les revoilà, cette ville périt de sa propre main. Est-ce une fureur aveugle, une force irrésistible qui vous entraîne, un mouvement coupable ? Répondez. Ils se taisent. Une blême pâleur colore leur visage, leurs âmes bouleversées sont dans la stupeur. Il est donc vrai. D'amères destinées poursuivent sur les Romains le meurtre impie d'un frère. Depuis le jour où le sang innocent de Rémus a coulé sur la terre pour la malédiction de ses descendants. Voilà le péché originel. Alors ce qui fait la force de ce texte, c'est que ce n'est pas un récit de fiction, ce n'est pas un récit après coup, c'est dit au moment même où ça se passe. On sent que les deux blocs s'arment et qu'on risque de rebasculer dans la guerre civile. Voilà, alors encore une image de peinture étrusque, voilà, pour montrer tous ces combats singuliers qui forment à eux tous une sorte de guerre. Et une question finale. Pour nous aujourd'hui, en régime chrétien ou post-chrétien, je dis post-chrétien parce qu'il est évident que notre civilisation est marquée par le christianisme, même quand elle ne s'en réclame plus. Toute guerre n'est-elle pas civile ? Voilà ma question.
2: Merci beaucoup, Sylvie. Tu peux te réinstaller, voilà. La chaise curule. Voilà, alors la littérature nous aide aussi à parler de cette réalité de la guerre, une réalité donc qui ne date pas d'hier. Vous vous en êtes aperçu en écoutant cet exposé passionnant, vraiment, merci beaucoup. Et alors nous allons, alors où tu veux Thierry, là-bas aussi, ben, très bien, je venais à toi avec le micro, mais le pupitre t'est ouvert à toi aussi. Et alors voilà, nous répondrons peut-être ensemble après à cette question par laquelle tu as terminé Sylvie, et nous allons faire un petit bond dans le temps, quoique, parce que tu as soulevé des réalités tout à fait contemporaines. Donc nous faisons un petit bond dans le temps avec Thierry Pellecuère. Merci.
3: Vivre la guerre. J'ai pas besoin de micro en principe, mais si vous voulez, je le garde. Donc débranchez les appareils pour la radio. Il sera juge entre les nations. Il sera l'arbitre de peuples nombreux. De leurs épées, ils forgeront des socs et de leurs lances des serpes. Une nation ne lèvera plus l'épée contre une autre et l'on n'apprendra plus la guerre. Quelle belle vision nous transmet le prophète Ésaïe. Vision d'un monde de paix et d'harmonie où la guerre aura disparu. Hélas, le verbe est à l'inaccompli, un futur lointain auquel aspirent tous les chrétiens du monde en récitant le Notre Père, que ton règne vienne. Mais cette prière nourrit notre espérance, un jour viendra. En attendant, nous avons besoin de militaires pour défendre la paix dans le monde. Il y a un temps pour la paix et un temps pour la guerre, a écrit l'Ecclésiaste. Avouons-le, nous y pensions rarement il y a quelques années, car nous espérions toucher les dividendes de la paix après la chute du mur de Berlin. Mais la France a-t-elle été en paix depuis 1945, pourrait-on dire ? Pas tout à fait. C'est oublier l'Indochine, l'Algérie et toutes les interventions extérieures où 773 de nos soldats sont tombés pour la paix dans le monde. S'en souviennent toutes celles et tous ceux que leur sacrifice a touché ou bouleversé. En février 2022, un séisme, la guerre aux portes de l'Europe. La venue en France de familles réfugiées, les récits de combats, ces images diffusées sur les écrans ont bouleversé l'opinion publique. Mais elles ont aussi rappelé à certains des souvenirs. Souvenirs de la Bosnie pour un vétéran qui m'a raconté que sur des kilomètres, il n'y avait pas un être vivant. Plus rien que la désolation comme en Ukraine. Cette guerre a interpellé les politiques, l'opinion, mais aussi les communautés religieuses. Nos églises protestantes se sont impliquées dans un mouvement de solidarité et ont pris aussi position. Elles ont lancé aussi une réflexion théologique sur la guerre, un sujet qui semblait pour certaines dépassé. D'autres que moi, et peut-être dans cette assistance ce soir, seraient plus habilités à traiter de ce sujet, vivre la guerre. Parce qu'ils l'ont vécu, ou parce qu'ils en ont subi ou qu'ils en subissent aujourd'hui les conséquences et les souffrances. Il ne s'agit donc que d'une modeste réflexion personnelle nourrie par des recherches, des rencontres, mais qui entre dans le cadre de questions que je porte depuis le jour où un ancien gendarme m'a exprimé sa souffrance d'avoir dû, en 1942, surveiller de futurs déportés. Que pouvions-nous faire ? C'était les ordres. Comment un chrétien peut-il vivre la guerre ? Comment concilier foi et devoir ? La foi peut-elle nous aider à traverser cette épreuve et à vivre l'après ? Comment soutenir celles et ceux qui la vivent ou qui l'ont subie ? Je n'ai pas encore réussi à trouver une réponse à toutes ces questions. Mais pour nous y aider ensemble, je vous propose de cheminer en trois étapes. Tout d'abord, en nous demandant s'il est possible de concilier foi chrétienne et état militaire, puis en montrant la proximité de l'éthique chrétienne et de l'éthique militaire française. C'est un choix. Nous évoquerons ensuite des choix éthiques en situation et le soutien apporté par les aumôniers militaires. Peut-on concilier foi chrétienne et état militaire ? À première vue, les deux semblent irréconciliables. Le sixième commandement pose, semble-t-il, un absolu. « Tu ne tueras point ». Et l'enseignement de Jésus basé sur « Aimez-vous les uns les autres » paraissent totalement en contradiction avec l'état du militaire qui détient une arme au nom de la nation et qui est autorisé à l'utiliser et à tuer en son nom.
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3: Ce commandement du Décalogue doit plutôt être traduit par « tu n'assassineras pas ». Ce verbe est utilisé en cas de meurtre, pour motif crapuleux, pour fin de conquête ou de vengeance personnelle. Dans le Nouveau Testament, on retrouve dans la bouche de Jésus un verbe grec qui exprime le même sens, notamment dans Matthieu 23, 31, « Vous êtes les fils de ceux qui ont tué les prophètes. » Et plus encore dans Jacques 5, 6, « Vous avez condamné, vous avez tué le juste qui ne vous a pas résisté. » Il parle bien sûr de Jésus qui a été assassiné au sens propre du terme. Dans son commentaire du verset 26-52 chez Matthieu, « Tous ceux qui prendront l'épée périront par l'épée », Karl Barth écrit que « prendre l'épée » signifie dans ce passage utiliser pour soi-même et à des fins personnelles le pouvoir de tuer de manière arbitraire, illégale et séditieuse. Il soutient donc l'idée qu'il puisse y avoir dans la loi biblique un acte de tuer fait sous l'autorité de l'État qui ne serait pas un meurtre. Dans le Nouveau Testament, il n'y a pas de condamnation de l'État militaire. Dans l'évangile de Luc, quand des soldats rencontrent Jean-Baptiste pour être baptisés, il ne leur demande pas de quitter l'uniforme, mais « ne commettez ni extorsion ni fraude envers personne et contentez-vous de votre solde ». Jésus ne le demande pas non plus au centurion de Capernaum, ni Pierre lorsqu'il va chez Corneille. Paul, dans l'Épître aux Romains, semble enfin justifier l'usage de la force sous la réserve qu'elle soit employée par l'autorité. Le magistrat est serviteur de Dieu pour ton bien. Mais si tu fais le mal, crains, car ce n'est pas en vain qu'il porte l'épée et est un serviteur de Dieu pour exercer la vengeance et punir celui qui fait le mal. L'histoire de l'Église est traversée par ce débat entre ceux qui considèrent que la foi chrétienne est un refus absolu de l'usage de la force et ceux qui pensent qu'il est possible dans certaines situations d'y recourir. La paix est un combat qui a parfois besoin d'armes, a écrit un théologien. Qu'aurait fait le bon samaritain s'il était arrivé au moment de l'agression du voyageur ? Laisser faire ou le défendre ? Historiquement, ces deux positions théologiques se succèdent dans l'histoire, puis cohabitent, comme aujourd'hui. Durant les trois premiers siècles, les pères de l'Église s'opposent au statut militaire en raison de l'interdit biblique, mais aussi par refus du culte impérial, considéré comme une pratique idolâtre. Après la conversion de Constantin, le christianisme devient une religion officielle. La position de l'Église évolue. Il est admis qu'un chrétien puisse être militaire, et des théologiens, dont Saint Augustin, fixent les bases de la théorie de la guerre juste. Soulignons néanmoins qu'ils s'inscrivent dans la continuité de la réflexion des philosophes grecs, Platon, Aristote, et d'auteurs latins comme Cicéron. Au Moyen Âge, l'Église tente de canaliser la violence, de l'encadrer par des interdits religieux, la paix, la trêve de Dieu. Mais elle commet aussi un scandale en lançant une guerre offensive au nom de Dieu, la croisade. Chez les réformateurs, même si une minorité se prononce pour le pacifisme, comme les Ménonites, les Anabaptistes, la majorité des théologiens se montre favorable à la théorie de la guerre juste. Elle s'inscrit même dans les textes officiels, comme la Confession de foi d'Augsbourg de 1530, inspirée par Martin Luther. Article 16. Un chrétien est libre d'exercer les fonctions de magistrat, de souverain, de juge. Il peut punir les malfaiteurs au moyen de l'épée, entreprendre une guerre juste, être soldat. Cet article reprend les idées développées dans son traité de 1526. Les soldats peuvent-ils être en état de grâce ? Qui donne une instruction sur le difficile problème de concilier la vie militaire et les exigences de la foi chrétienne. Il nous paraît important de souligner la limite que pose Luther dans l'article 16. Dans le cas où les ordres reçus par l'autorité temporelle sont contraires avec les commandements divins, le chrétien doit obéir à Dieu plutôt qu'aux hommes. C'est une ouverture sur le droit de résistance et de désobéissance civile que développent certains théologiens calvinistes comme Théodore de Bèze après la Saint-Barthélemy. On les appelle, c'est un souvenir de la faculté de Strasbourg, les monomarques, ceux qui combattent contre le monarque. C'est une première réflexion sur la liberté de conscience. Au-delà des grandes affirmations, C'est dans la conscience individuelle que se joue la décision de porter ou non les armes. Nous parlons de choix, mais nous savons que certains n'ont pas eu et n'ont pas actuellement ce choix. Je pense particulièrement à ces frères ménonites ukrainiens qui ont choisi de renoncer à leurs convictions. Certains soutiennent matériellement et moralement leurs compatriotes, et d'autres ont pris les armes pour défendre la liberté de leur pays. La Bible nous donne des principes sur la manière dont nous sommes appelés à vivre en tant que chrétiens, mais elle ne aborde pas directement chaque situation à laquelle nous sommes confrontés dans nos vies. L'éthique chrétienne peut donc se définir comme un ensemble de valeurs dérivées de la foi qui nous permettent de diriger notre conduite. Elle est le fruit d'une réflexion, d'une démarche spirituelle, parfois personnelle, qui s'intéresse aux fondements et aux motivations de l'action juste. Ils ne prennent pas en compte le fait... Alors, la majorité des colloques ou des articles que j'ai pu lire pour préparer cet exposé n'abordent la guerre que sous l'angle théorique, théologique ou philosophique. Ils ne prennent pas en compte le fait que l'éthique militaire est proche de l'éthique chrétienne. En effet, un système de valeurs et de règles existe au niveau international et dans l'armée française pour guider les militaires dans leurs décisions au combat. Nous avons évoqué dans notre première partie la guerre juste, et vu l'actualité, c'est un sujet à l'ordre du jour dans les milieux chrétiens. Intervention du pape François, sujet d'études dans les facultés, de colloques, les futures journées d'études des rendez-vous de la pensée protestante en juin 2023 sur le sujet « Une guerre juste ?» point d'interrogation, où il y aura un militaire. L'approche de cette théorie a évolué avec les grands conflits des siècles derniers, les événements du début du XXIe siècle, notamment la menace terroriste. Ils ont amené à réactualiser le contenu de ces principes. Je me tente en latin. Le Ius in ad bellum, le droit à la guerre, qui définit les critères justifiant l'engagement d'une guerre, et le Ius in bello, la manière de faire la guerre. Le théologien catholique Christian Melon souligne que pour le premier, l'accent est mis aujourd'hui sur la légitime défense, la lutte contre l'oppression et l'autodéfense d'une population injustement agressée. Pour le second, il se réfère aux règles du droit international de la guerre qui prévoit en particulier le devoir de respecter les civils. Ce droit international est le résultat de deux démarches. Une démarche humanitaire pour préserver un peu d'humanité dans les conflits en sauvant des vies et en atténuant les souffrances. Vous le savez, elle est engagée par le Comité international de la Croix-Rouge. Fondé en 1863, il a pour but de protéger les victimes des conflits armés et d'assister les populations en situation de violence. Il a permis la mise en place d'une action humanitaire internationale, de l'élaboration des conventions de Genève et la création d'un mouvement. La création de l'ONU en 1945 constitue une démarche politique pour préserver la paix dans le monde. La paix dans le monde et la sécurité internationale. Pour essayer d'y arriver, elle promeut la protection des droits de l'homme, la fourniture de l'aide humanitaire, le développement durable et la garantie du droit international. Elle dispose de pouvoirs spécifiques tels que l'établissement de sanctions internationales et l'intervention militaire au travers des casques bleus, les soldats de la paix. L'étude des textes officiels des différents pays de ce qu'on appelle sur l'éthos militaire, alors c'est l'ensemble des valeurs d'un groupe, montre de grandes différences sur leur mental, leur culture et leur rapport respectif avec la violence. Un général se demande même si ces différentes armées pratiquent le même métier. En France, il existe deux documents de base. Le premier est de type philosophique, entre guillemets, l'exercice du métier des armes, fondement et principe. Le second est de type réglementaire. Il s'agit du règlement de discipline générale, règlement de service en campagne. Il définit ce qui est permis et interdit aux forces armées au combat. La dernière version date de 2005. Elle contient à la fois des prescriptions de type éthique et des applications pratiques. Mais le document le plus symbolique en possession de tout militaire tient sur une simple feuille. Il s'agit du code d'honneur du légionnaire et du code du soldat de France. Chacun rappelle les valeurs individuelles fondamentales, identité, loyauté, sens de la mission, mais aussi les valeurs collectives, camaraderie, esprit de corps et tradition. Le code d'honneur du légionnaire est le plus ancien, il date des années 80. Il est prononcé sous forme de serment lors de la remise des képis blancs aux nouveaux légionnaires. Les deux derniers articles, le sixième, la mission est sacrée, tu l'exécutes jusqu'au bout et s'il le faut en opération au péril de ta vie. Et le septième, au combat, tu agis sans passion et sans haine, tu respectes les ennemis vaincus, tu n'abandonnes ni tes morts, ni tes blessés, ni tes armes. Tout en bas de la chaîne hiérarchique, après les politiques qui prennent la décision d'un conflit, les états-majors qui dirigent les opérations, il y a sur le terrain des chefs, des responsables, qui sont responsables de la vie de leurs hommes, et le combattant qui va appuyer sur la détente de son arme. À partir des ouvrages que j'ai consultés, je me permettrai de citer quelques exemples de choix éthiques en situation de guerre. Les premiers se réfèrent aux règles militaires. Les seconds concilient foi et action. L'éthique militaire conduit parfois à renoncer à l'engagement. En mai 1999, un pilote de porte-avions, le Foch, devait bombarder un bâtiment ennemi. Il a renoncé à tirer car ce qu'il voyait ne correspondait pas aux photos qu'on lui avait données. En 1970, au Tchad, un jeune lieutenant, au lieu d'engager le tir sur un groupe, s'est avancé pour palabrer avec le groupe de rebelles. Il les a convaincus d'abandonner le combat. L'éthique militaire commande de proportionner sa défense à l'attaque. Montrer sa force peut parfois suffire à contrer la violence. Au Kosovo, en 1999, le commandement a envoyé deux chars Leclerc pour faire cesser un affrontement entre Serbes et Kosovars. C'est impressionnant. Leur présence a suffi pour arrêter le combat. Plutôt que de tuer une personne, un soldat peut décider de la neutraliser, de la blesser. Un sergent américain, lors d'une reconnaissance d'une maison en Afghanistan, s'est trouvé menacé par un enfant soldat. Il a choisi de le blesser. L'éthique militaire recommande de protéger la vie des populations civiles. Le 17 juin 1993 à Mogadiscio, ça c'est quelque chose que j'ai trouvé sur le livre du colonel Goya, à Mogadiscio, les militaires français faisaient partie d'une force d'interposition internationale. Ils ont dû venir au secours de soldats marocains qui étaient pris à partie par les ennemis. Ils se sont trouvés face à une foule d'enfants et de femmes utilisées comme boucliers humains, les combattants étaient derrière. Afin de ne pas blesser les civils, le chef de détachement a fait tirer à la mitrailleuse lourde sur les murs des bâtiments où étaient postés des tireurs embusqués. C'est vrai que de notre côté, pour sauver la vie de leurs compagnons d'armes pris sous le feu, un militaire français a dû tirer sur un sniper ennemi. C'était lui ou mes deux camarades. Je n'ai pas eu le choix, la décision était évidente. De notre côté, les militaires qui ne respectent pas les lois de la guerre sont sanctionnés, ce qui fut le cas en Côte d'Ivoire, de soldats qui avaient commis des actes contraires au code d'honneur militaire. Au niveau des choix de chrétiens, je suis parti pour des raisons familial un peu loin. En 1915, le pasteur arménien Dikram Andréassian a organisé la résistance aux Ottomans et a sauvé la vie de ses paroissiens du génocide. Ils se sont réfugiés sur une montagne, le Moussadag, située près d'Alexandrie au bord de la Méditerranée. Ils ont résisté pendant 53 jours à l'ennemi et ont été sauvés par la marine française. L'amiral qui dirigeait la flotte a désobéi volontairement au télégramme de ses supérieurs qui lui interdisait d'intervenir. Face au nazisme, plusieurs personnalités protestantes ont renoncé à leurs convictions pacifiques d'avant-guerre, comme Karl Barth. Celui-ci a considéré que la paix à tout prix était intenable et que la guerre était inéluctable. Il a soutenu l'Église confessante dans son refus de la soumission. Des Français, Elie Gounel, Ricoeur, Suzanne de Dietrich ont eu la même démarche. Dietrich Bonnefer a participé au nom de sa foi à l'opposition contre le régime et a considéré que l'élimination d'Hitler par un attentat était un acte justifié car il fallait arrêter les horreurs commises en son nom. Pendant l'occupation, de nombreux protestants français ont choisi de résister les armes à la main. Je n'évoquerai que trois noms, même si vous en connaissez certainement beaucoup. Laurent Olivès, pasteur à Valorogue, qui fut un des dirigeants du maquis Aigoual-Cévennes. Le pasteur Albert Delors, qui organisa à Carmaux un réseau pour cacher les Juifs du Tarn. Et enfin, Robert, protestant ardéchois qui a aujourd'hui 95 ans. À 17 ans, il est convoqué pour partir au STO. Il demande conseil aux autorités de son village qui lui disent qu'il faut obéir aux ordres de l'État français. Il rejoint le maquis pour se battre contre l'occupant. Je devais le faire. Il se souvient des cultes dans les montagnes, des combats de la libération, puis de la campagne de France jusqu'en Autriche. Lors du rassemblement de Lourdes en 2021, un pilote d'hélicoptère catholique a témoigné de sa foi qui le guide dans ses décisions au combat, même s'il se conforme aux lois et règlements militaires. En Libye, l'objectif était de détruire des véhicules. Il a attendu que les soldats l'aient quitté pour le détruire. En Afghanistan, alors qu'une section était sous le feu de l'ennemi, au lieu de tirer et de détruire la maison où se trouvait peut-être une famille, il a choisi de procéder à un tir continu sur les fenêtres pour que les soldats puissent évacuer la zone sans dégâts. Par contre, il a déclaré que lorsque la vie des camarades français au sol était engagée, il assurait leur défense en neutralisant leur adversaire, jugeant qu'il se bat aussi pour les protéger. L'aumônerie protestante aux armées est chargée d'assurer, au nom des églises protestantes, un accompagnement religieux et moral des militaires, de leurs familles, quelle que soit leur confession ou leur origine. Elle est placée sous la responsabilité de la Fédération protestante de France. Les aumôniers ont également un rôle de conseil au commandement et peuvent l'informer de l'état du moral des militaires. Depuis la création de notre aumônerie lors de la guerre de Crimée, les aumôniers protestants ont accompagné les militaires français et vivent avec eux la guerre. Les collègues d'Active, puisque moi je suis réserviste citoyen, partent aujourd'hui à tour de rôle pour des séjours de 4 mois en opération extérieure aux côtés de nos soldats. Ils les accompagnent dans les convois, ils les visitent dans leurs postes, parfois isolés, et partagent avec eux les mêmes risques. L'un d'eux m'a raconté que le véhicule qui le transportait sur une piste d'Afghanistan avait été bloqué dans une embuscade et que ses occupants s'en sont sortis grâce à l'arrivée des renforts. Les soldats ont déclaré en revenant au camp « C'est parce que le padre, le pasteur, était là qu'on s'en est tiré. » Thierry a répondu « Non, c'est le Seigneur qui nous a protégés. » Dans les conflits passés, les aumôniers étaient sans armes. Ils servaient souvent dans le service de santé. Certains, ont fait le choix de défendre leurs camarades, comme le pasteur Henri Mabille, dit Mohato. À Bir Hakeim, il a abandonné son statut d'aumônier pour servir en unité combattante jusqu'à la fin de la guerre. Aujourd'hui, certains aumôniers refusent le port d'une arme par conviction. D'autres perçoivent une arme défensive. Et c'est le seul moyen pour eux de suivre les unités au plus près du combat. Ils assurent un soutien spirituel. Ils aident les soldats à supporter les difficultés du métier militaire et en particulier lorsqu'ils ont dû se servir de leurs armes. Ils sont souvent, par leur proximité avec les hommes, des interlocuteurs de première ligne, plus que les médecins ou les psychologues, en particulier lors des décès en opération. Ils assurent aussi un important soutien moral. Les militaires savent bien qu'ils sont soumis au secret de la confession. Et c'est souvent vers eux qu'ils se tournent pour évoquer certains soucis de service ou personnels. C'est des choses que j'ai rencontrées, l'alcool, les divorces. En Afrique, un militaire m'a déclaré avoir été envoûté. J'ai été fréquemment réveillé en pleine nuit par des militaires qui voulaient se suicider avec leur arme de service, rapporte le pasteur Bernard Delannoy, ancien aumônier en chef. Cette proximité de vie de l'aumônier avec le soldat lui permet de saisir les questions qu'il se pose. Dans un entretien au Direct Matin du 3 décembre 2013, le père Christian Venard, donc le livre se trouve là, du 17e régiment de génie parachutiste, a estimé que l'aumônier est aussi un frère, car nous partageons la vie des militaires, y compris dans les opérations extérieures. Comme mon collègue Serge Martorana, qui a témoigné dans le CEP du mois de mars, le père Vénard a évoqué aussi les problèmes de conscience des hommes qui ont dû tirer sur un ennemi et il essaie de les aider à les soutenir. Les aumôniers ont enfin un rôle important d'aide à tenir auprès des hommes blessés dans leur chair, mais aussi dans leur esprit, ce qu'on appelle les troubles post-traumatiques dont on parle déjà dans les livres antiques. Lors de nos dernières journées d'études, un ancien Marines de la guerre du Vietnam, devenu le pasteur Philippe, nous a raconté les souffrances des vétérans américains. Revoyez le film Rambo. Ce pasteur les écoute, les accompagne, prie pour eux et avec eux, car l'un d'entre eux en plus est son propre fils qui a été marqué par la guerre d'Irak. Après l'attentat de Nice en 2016, le pasteur Philippe est allé avec une petite équipe pour écouter, soutenir les survivants de ce drame. Pour conclure, je dirais qu'au travers de cet exposé sur vivre la guerre, j'ai essayé de montrer qu'il était possible de concilier foi chrétienne et engagement militaire, et qu'il existait une convergence entre l'éthique chrétienne et l'éthique militaire française. Luther a écrit que la guerre est un mal qui fait partie de ce bas monde. Et nous ne pouvons que constater qu'une paix durable n'a jamais existé sur notre planète, malgré les efforts des organisations internationales. En tant que chrétiens, nous sommes appelés au respect des convictions de chacun, qu'il soit militaire ou pacifiste, au nom de la liberté de conscience, et à porter un message d'espérance dans un monde désespéré et divisé. Il nous appartient aussi d'être des ouvriers de paix partout où nous sommes. Et si nous devons porter un jour les armes, à Dieu ne plaise, d'agir en fonction de notre conscience. Prions donc pour la paix entre les hommes. Dieu tient le monde entre ses mains. Faisons-lui confiance.
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1: Bonjour à toutes et à tous, bienvenue dans votre émission Soundtrack dédiée à vos musiques de films préférés. Vous êtes bien sur Radio Alliance Plus 103.2.fm. Bienvenue dans cette seconde partie d'émission consacrée à Nathalie Baye. On lui a consacré une première émission il y a quelques semaines et je voulais revenir sur cette carrière via un second opus tant elle est riche et passionnante au point de vue aussi bien cinématographique que musical. En effet, Nathalie Baye, au gré de sa carrière, va croiser la route de compositeurs comme Philippe Sard, Georges Delerue, Gabriel Yared, Michel Legrand, Michel Portal, Alexandre Desplat ou encore Philippe Edel. C'est une actrice qui a connu les succès, les échecs et qui, depuis quelques années, travaille d'ailleurs à la télévision où son vedettariat contribue largement à faire des séries comme 10% ou encore Les Hommes de l'Ombre, de grosses audiences sur les antennes. Je vous propose, pour rentrer dans la matière, dans le vif du sujet, une petite musique bien sympathique qu'on composé par un compositeur un petit peu obscur, un petit peu méconnu, Pierre Avia. Une bande originale qu'il avait écrite pour un film réalisé par Tony Marshall, le très sympathique France Boutique. C'est un film qui date de 2003, dans lequel on retrouve Karine Viard, François Cluzet, Judith Godrèche, Bernard Ménez, Micheline Prel. En fait, France Boutique, c'est l'histoire de France et Olivier Mestral, qui sont mariés depuis une dizaine d'années, qui ont créé ensemble une entreprise de téléachat, mais la compagnie peine à atteindre ses objectifs et le couple décide de trouver un partenaire financier. Et vous allez l'entendre immédiatement, le compositeur Pierre Avia a composé une musique typique d'un téléachat, exercice de style qui n'est pas si facile que l'on pense.

Je vous propose désormais de passer à une trilogie qui a pour élément commun son compositeur, à savoir le récemment disparu. C'est une, c'est une façon aussi que j'ai de lui rendre hommage au jazzman Michel Portal. Mais Michel Portal, ce n'était pas uniquement un jazzman, c'est aussi un compositeur de musique de film, et pas des moindres. Il composera la bande originale de 3 films dans lesquels figure Nathalie Baye, à savoir La Machine de François Dupeyron avec Gérard Depardieu, Le Retour de Martin Guerre, qui lui vaudra d'ailleurs le César de la meilleure musique de film en 1982, et le film de Jean-Louis Comolli, L'Ombre Rouge, dans lequel Nathalie Baye partage l'affiche avec Jacques Dutronc et Claude Brasseur. À propos du Retour de Martin Guerre, je ne sais pas si vous en souvenez, mais l'histoire de Martin Guerre, ça se passe à la Renaissance, 8 ans après avoir disparu, Martin Guerre, interprété par Gérard Depardieu, revient dans son village et retrouve son épouse Bertrande, interprétée par Nathalie Baye, mais les habitants commencent à s'interroger, est-ce qu'il s'agit véritablement de Martin. Michel Portal a imaginé pour ce film de Daniel Vigne une musique de chambre qui lui ressemble intimement puisqu'il a puisé dans ses racines du sud-ouest de la France où il est né en 1935, ce qui constitue d'ailleurs le décor du film. Tout comme Martin Guerre, le compositeur accomplit en retour dans ses propres terres en écrivant une musique à la couleur très archaïque. Citons notamment la danse sauvage du générique de fin interprétée par le violoniste Gérard Cossé. Je vous propose donc, et c'est pas forcément des bandes originales très faciles d'approche, mais c'est vraiment une façon, encore une fois, de rendre hommage à Michel Portal à travers 3 films emblématiques dans sa filmographie, à savoir La Machine, Le Retour de Martin Guerre et le film L'Ombre Rouge.

Les années 80 consacrent définitivement Nathalie Baye comme l'une des plus grandes actrices françaises. En 3 années, 3 Césars lui sont décernés, ceux de la meilleure interprète féminine dans un second rôle pour Sauf qui peut la vie en 1981 et Une étrange affaire de Pierre Granier de Fer en 1982. Et il est question de La Balance en 1983, ce dernier film de Bob Swaim la montre en prostituée amoureuse et forte, prête à tout pour sauver l'homme qu'elle aime. Pour son jeu sobre et froid, on la compare parfois alors à Annie Girardot, mais on y découvre aussi une Nathalie Baye sexy qu'on connaissait peu, c'est une révélation. Je vous propose donc d'écouter la bande originale du film La Balance. C'est un film emblématique, un polar urbain tel qu'on savait les faire en France dans les années 80, film qui réunit Philippe Léotard, avec qui Nathalie Baye est à la ville en couple, Richard Berry, Maurice René et Tchéky Carillo, La Balance.

À propos de Nathalie Baye, Bertrand Tavernier parle à son sujet d'une intériorité frémissante. C'est bien de cela qu'il s'agit souvent dans les différents rôles de femmes à la fois fragiles et dignes qu'elle incarne, et que d'autres femmes, telles Diane Curis, Nicole Garcia, Jeanne Labrune ou encore Toni Marshall, savent mettre en lumière et tout en nuances. Et il est bien question de nuances dans la bande originale du film que je vous propose d'écouter par la suite, à savoir Vénus Beauté Institute. C'est vraiment un film charmant, réalisé par en 1999 par Toni Marshall. Il a remporté 4 Césars au cinéma. C'est un film de femme, un film intimiste. Ça brosse le portrait de 4 esthéticiennes qui travaillent au sein de ce Vénus Beauté Institute. On y retrouve Nathalie Baye, Bulle Ogier, Samuel Le Bihan, Mathilde Seigné, Audrey Tautou, Robert Hossein. La bande originale a été confiée à Khalil Shaïn. Khalil Shaïn, c'est un musicien à qui l'on doit de nombreuses collaborations, notamment avec Gérard Jugnot au cinéma, pour Meilleur Espoir Féminin et Fallait Pas. Je vous propose d'écouter donc la bande originale du film de Toni Marshall, Vénus Beauté Institute.

Nathalie Baye sait tout jouer. Elle peut véritablement être drôle en épouse survoltée et névrosée d'un psychanalyste dans un film de Jeanne Labrune, Ça ira mieux demain, grave et froide dans Selon Mathieu de Xavier Beauvois, ou triste mais jamais désespérée en épouse trompée dans Les Sentiments de Noémie Lvovsky. On la retrouve également au cours des années 2000 en policière maternelle dans Le Petit Lieutenant, ou encore dans un film de Claude Chabrol dans La Fleur du Mal, pour une espèce d'apogée dans ce style de registre. Nathalie Baye s'est effectivement donc tout joué. Elle campe certes à merveille les rôles de bourgeoise, mais même sur ce clavier, elle module allègrement. Je vous propose d'écouter une bande originale composée par John Williams pour un film de Steven Spielberg. En effet, Nathalie Baye a travaillé avec le réalisateur de Indiana Jones et de E.T. dans ce film Arrête-moi si tu peux. Et c'est notamment grâce à ses talents de danseuse, Nathalie Baye a été danseuse avant de devenir comédienne, qu'elle fut choisie par Steven Spielberg. Steven Spielberg voyait aussi en elle un espèce de... Nathalie Baye lui faisait penser un petit peu à sa maman. C'est pour ça qu'il contacta Nathalie Baye pour interpréter le rôle de la mère de Leonardo DiCaprio aux côtés de Christopher Walken dans ce film Arrête-moi si tu peux, réalisé par Steven Spielberg, musique de John Williams.

Dans les années 2000, et même encore aujourd'hui, le cinéma lui offre surtout des rôles de mère courageuse ou généreuse, voire possessive. Toujours est-il qu'arrivée à un âge où beaucoup d'actrices sont contraintes de se faire rares à l'écran, Nathalie Baye s'impose plus que jamais comme une pièce maîtresse du cinéma français, capable sur son nom de garantir l'alliance du cinéma d'auteur et du succès populaire. Je vous propose d'écouter la bande originale du film réalisé par Guillaume Canet, Ne le dis à personne, dans lequel on retrouve notamment François Cluzet, Nathalie Baye entre autres, André Dussolier et Gilles Lellouche. La bande originale associe de un petit peu hors du commun, c'est que Mathieu Chédid, contacté par Guillaume Canet, va composer sa partition pratiquement en regardant le film en une, deux ou trois prises. C'est-à-dire qu'il va être inspiré directement par les images, comme Louis Malle le proposa en son temps à Miles Davis pour son ascenseur pour l'échafaud. La bande originale du film Ne le dit à personne, composée par M, est véritablement pratiquement composée à l'instant T, c'est-à-dire à l'instant où Mathieu Chédid va découvrir les images accompagné par sa guitare.

Outre son rôle de policière maternelle dans Le Petit Lieutenant en 2005, réalisé par Xavier Beauvois, on retrouve Nathalie Baye dans d'autres polars dans les années 2000 et notamment la formidable affaire Escahin, réalisé par Frédéric Tellier en 2014. C'est un film dans lequel on retrouve Raphaël Personnaz, Olivier Gourmet, Michel Vuillermoz et le formidable Adama Nyan dans le rôle de Guy Georges, puisque c'est ce dont il s'agit. Le film relate en fait la traque du tueur en série Guy Georges qui sévira dans les années 90 au cœur de Paris. La bande originale a été confiée à Christophe Lapinta et au réalisateur Frédéric Tellier.

partition véritablement envoûtante que l'on doit donc au réalisateur lui-même Frédéric Tellier et à son complice le compositeur Christophe Lapinta pour ce film qui parle de l'affaire Guy Georges. C'est vraiment un polar, un film que je vous recommande particulièrement. J'adore la musique de ce film, il y a vraiment quelque chose de très malaisant, de très angoissant, de très oppressant, notamment grâce à l'électronique qui relate un petit peu les battements de cœur. Film à voir absolument ou à revoir s'il en est question. Je vous propose désormais de passer, et c'est vraiment une curiosité dans la carrière de Nathalie Baye, c'est peut-être d'ailleurs un film qui est venu un petit peu trop tard pour elle, à savoir le film La Volante, réalisé en 2015 par Christophe Ali et Nicolas Bonilori. La Volante, c'est l'histoire de Marie-France, interprétée par Nathalie Baye, qui perd son fils dans un accident de la route impliquant Thomas, qui conduisait son épouse à la maternité. 9 ans plus tard, Marie-France se fait engager comme secrétaire intérimaire auprès de Thomas et peu à peu s'insinue dans la vie professionnelle et familiale de celui-ci. Il s'agit d'un thriller véritablement dans lequel Nathalie Baye interprète, on va dire, la méchante, quelqu'un d'ailleurs d'inquiétant, un personnage malaisant, oppressant. La partition a été confiée à Jérôme Lemonnier. C'est un exercice d'ailleurs assez intéressant pour le compositeur qui est plutôt habitué à des films un petit peu plus intimes. On l'avait découvert en 2006 sur le film La Tourneuse de Pages ou encore sur Demain dès l'aube. Jérôme Lemonnier a développé une forte collaboration avec le réalisateur Denis Dercourt et là on le retrouve donc sur cette fameuse Volante dans laquelle Nathalie Baye se révèle véritablement inquiétante. Dégustons cette Volante.

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Cette émission va bientôt s'achever, touche à sa fin, et je vous propose pour la clore une chanson interprétée par Nathalie Baye, issue du film Une vie à t'attendre, réalisé en 2004 par Thierry Cliffat. Thierry Cliffat, c'est un des fondateurs, un des piliers du magazine Studio consacré au cinéma. Une vie à t'attendre, c'est l'histoire d'Alex qui tient un restaurant à Paris avec son frère Julien et Camille, sa meilleure amie. Alors qu'il s'apprête à faire sa vie avec Claire, il retrouve par hasard Jeanne, interprétée par Nathalie Baye, son premier amour, de retour à Paris pour voir sa mère après 12 ans d'absence. La vie de tout le monde bascule au moment où Alex doit faire face à ses choix. Nathalie Baye interprète ce personnage de femme un petit peu désemparée, toujours amoureuse, aux côtés de Patrick Bruel, Géraldine Pellas, Anouk Grimbert, Daniel Darieux, François Berléand et Michael Cohen. C'est un très joli film. La bande originale a été confiée à David Moreau. Et pour l'heure, c'est à noter, Nathalie Baye, figure emblématique du cinéma des années 80 et 90, n'aura pas forcément eu l'occasion de beaucoup pousser la chansonnette, si ce n'est aux côtés de Johnny Hallyday, avec qui elle partagera la vie dans les années 80. Et encore, ça reste vraiment une participation vocale sur une des chansons de Johnny Hallyday dont j'ai oublié le titre. Là, en l'occurrence, Thierry Cliffat va lui confier la chanson de Lenny Escudero, Pour une amourette. Et je trouve ça, voilà, assez sympathique de terminer donc ces deux émissions consacrées à Nathalie Baye en entendant sa voix. D'habitude, j'essaye d'insérer des dialogues de films dans les émissions, mais là, je trouvais ça plus sympathique d'entendre Nathalie Baye chanter pour clôturer cette émission et pour accompagner votre repas, car je pense que vous n'allez pas tarder à passer à table. Il n'est pas loin de 19h45. Je vous souhaite donc une très bonne soirée, un très bon appétit. Merci de m'avoir accompagné dans ce voyage musical et dans la carrière de Nathalie Baye. Je vous dis à très bientôt et vous remercie.

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